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1: 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Bonjour, cher Mélie Mélomane. Alors, à l'occasion d'un concert montpelliérain, Mélie Mélomane vous propose aujourd'hui, ou cette semaine, une excursion outre-Manche. Un itinéraire musical au Royaume-Uni qui nous permettra de rencontrer quelques ladies qui ont pu se faire une place dans la musique classique britannique et anglaise au cours du XXe siècle. Allant pour certaines, jusqu'à diriger un orchestre, voire des orchestres, voire en créer. La première de ces dames sera Imogen Holst. Alors le nom, vous êtes peut-être familier, Holst, mais associé à un autre prénom, celui de Gustav, son papa. Voilà, c'est tout à fait normal, donc oui, qu'il porte le même nom, puisqu'Imogen Holst n'est autre que la fille de Gustav Holst, compositeur que l'on connaît essentiellement pour sa suite symphonique Les Planètes. Mais il a composé pas mal d'autres choses. C'est un peu la planète qui cache les galaxies, si je puis dire. Alors, je reprends après une petite interruption. Vous vous en rendez pas compte, mais c'est quand même assez extraordinaire. Nous avons à côté du studio un environnement sonore qui aurait enchanté Luigi Rossolo, le musicien futuriste qui faisait du bruitisme. Alors, on va continuer en essayant d'éviter Luigi Rossolo. Donc, je parlais d'Imogen Holst. Alors, Imogen Holst, elle est née en 1907, précisément le 12 avril, alors que son père, donc Gustav, avait un peu moins de 33 ans et avait une œuvre encore assez discrète aux oreilles du grand public. Ce n'était pas vraiment très connu. Imogen vivra jusqu'en 1984 et se consacrera dès son enfance à la musique, menant toute sa vie diverses activités de compositrice, de chef d'orchestre, d'enseignante et musicologue, ainsi que d'administratrice de festivals, une vie bien remplie. Elle sera notamment l'assistante d'un autre compositeur, Benjamin Britten, pendant une douzaine d'années, de 1952 à 1964. Premier aperçu de sa musique, avec deux extraits de la suite de Fall of the Leaf, La chute de la feuille, une œuvre pour ensemble de chambre qui date de 1962.

Imogen Halls, donc une première œuvre, les premiers extraits d'une œuvre, donc plutôt le quatrième et cinquième mouvement, le dernier, c'est le cinquième, de sa suite The Fall of the Leaf,

avec le quatrième mouvement donc, qui était un presto, et puis le dernier mouvement, tema da capo. Hein, ça renvoie à l'idée de variation. Et c'était l'ensemble Court Lane Music qui nous proposait cette musique. Alors cette musique d'Imogen Holst, eh bien, elle se nourrissait beaucoup de mélodies populaires d'Angleterre, tout comme l'avait fait avant elle son père Gustave et le grand ami de son père, le compositeur Ralph Vaughan Williams. Si l'on a beaucoup retenu d'elle les œuvres pour ensemble de chambre, elle a aussi écrit pour le piano des petites pièces telles que les Five Short Pieces de 1934 que nous vous proposons tout de suite. En fait, les quatrième et cinquième pièces, il y en a cinq, Five Short Pieces. Donc je vous propose les quatrième et cinquième. Vous allez voir, ce sont des pièces courtes, vraiment courtes. Allez, une toccata et puis un nocturne.

Voilà deux courtes pièces, un extrait des Five Short Pieces de Imogen Holst. C'était Duncan Honeybourne qui jouait le piano. Alors, Imogen Holst, elle aurait sans doute pu composer plus, mais la diversité de ses activités et la façon dont elle s'y investissait, pas à moitié, ne lui en ont pas toujours laissé le loisir. Elle s'investissait notamment beaucoup sur tout ce qui concernait la promotion et l'accompagnement de la pratique musicale dans les campagnes anglaises, une activité qu'elle a commencée au moment de la guerre, et où on raconte qu'elle mettait en œuvre une pédagogie très, très, très active, priorisant la pratique sur toute théorie, fût-elle pédagogique et bien intentionnée. Jouer, et puis ça viendra. Elle composa cependant jusqu'au bout de sa vie, restant attachée à des formes et un langage enracinés dans la musique populaire, et les traditions musicales anciennes, de musique ancienne, ce qu'on appelle la musique ancienne, Purcell et les autres qu'on redécouvrait à l'époque. Une curiosité qu'elle partagea avec Benjamin Britten notamment. Nous finirons avec Imogen Holst, avec son quintet à cordes, une des dernières œuvres qu'il a composées en 1982, dans une forme très classique, le mouvement final, c'est un thème des variations.

C'était donc le final du quintet à cordes d'Imogen Holst, un mouvement thème et variation, et c'était l'ensemble Courtland Music qui l'interprétait, donc cette œuvre de 1982. Alors après Imogen Holst, nous vous proposons de découvrir Grace Williams. Grace Williams est une compositrice galloise qui est un an plus âgée que Imogen Holst, puisqu'elle est née en 1906. Les deux compositrices ont par ailleurs partagé les bancs du Royal College of Music dans les années 20. Le Royal College of Music, c'est un lieu prestigieux pour l'enseignement de la musique à Londres, dont un professeur était M. Ravon Williams, qui décidément se tient en arrière-plan des compositrices que je vous fais découvrir aujourd'hui. Alors en 1930-31, Grace Williams complétera cependant sa formation en Autriche, va pas se contenter du Royal College of Music, elle va rencontrer, elle aura une bourse, puis elle ira travailler avec le compositeur Egon Vélez, lui-même élève de Schönberg, d'Arnold Schönberg, de ami d'Anton Webern, les deux piliers d'école de Vienne avec le troisième larron Alban Berg. À noter que quelques années plus tard, Egon Vélez, en 1938, il devra se réfugier en Angleterre face à la montée du nazisme et de sa chasse à ce que les nazis appelaient la musique dégénérée, Entartet Music. Cette parenthèse continentale n'a en rien affecté l'attachement de Grace Williams au pays de Galles et à la mer qui le borde, comme le disent généreusement ses six sketches de 1944.

Grace Williams, donc deux des six sketches, c'est-à-dire les esquisses marines, si vous voulez. Alors, il y avait la troisième qui s'appelait Channel Sirens, donc c'est marqué Lento Misterioso. Ce sont les sirènes de la Manche. Il y a des sirènes dans la Manche, vous ne saviez pas. Et puis Breakers, c'est un mouvement presto et on entend les vagues qui viennent frapper la côte et puis qui se retirent ensuite. Voilà, donc des œuvres que nous proposait l'orchestre de chambre d'Ostrobotny, en Scandinavie, et le chef était M. Malin Broman, donc des œuvres de 1944. Alors, même si l'inspiration de la nature du Pays de Galles est une constante dans son œuvre ne se réduit pas à ce régionalisme. Pour preuve, un concerto pour violon, qu'elle composa quelques années plus tard, en 1950, donc 6 ans plus tard, où elle s'est aussi racontée une histoire toute musicale, sans prétexte imaginaire ou picturaux. Tout de suite, le troisième mouvement de ce concerto pour violon.

Voilà, l'accord final et les applaudissements, puisque c'est un enregistrement public, bien sûr, du concerto pour violon de Grace Williams, donc le final, vous vous en doutez. Geneva Lewis était la violoniste, c'était l'orchestre national de la BBC du Pays de Galles, et c'était Monsieur Jaime Martin, un chef d'origine espagnole, qui dirigeait. Alors que les disciples de Luigi Russolo menacent de submerger nos micros en dehors de nos studios, nous arrivons à la troisième lady de notre programme avec Ruth Gibbs. Précisons tout de suite qu'elle n'appartient pas tout à fait à la même génération que les précédentes, puisqu'elle est née une quinzaine d'années plus tard, en 1921. Elle vivra par contre jusqu'en 1999. C'est dès la fin de son adolescence qu'elle se fait remarquer comme pianiste particulièrement douée. Poussée par sa mère, à fond, elle intègre aussi le Royal College of Music, étudiant elle aussi la musique avec M. Ralph Vaughan Williams et aussi M. Gordon Jacob, qui ont donné des cours aux précédentes musiciennes. Elle n'a pas fini ses études quand survient la guerre, Deuxième Guerre mondiale. C'est aussi cette guerre, nous dit-on, et l'absence des hommes mobilisés qui lui aurait permis de rejoindre les rangs de l'orchestre de Birmingham en tant que hautbois, oboïste donc, jouant le cor anglais, un instrument très proche du hautbois, à une époque où les orchestres n'étaient guère ouverts aux femmes, c'est le moins que l'on puisse dire. Un instrument, le hautbois, et le cor anglais, on va dire que c'est le même, mais en fait c'est deux instruments différents, qu'elle a opportunément appris et pour lesquels elle a composé plusieurs œuvres. Un petit exemple avec sa Seaweed Song, son opus 12, qui date de 1940, et qui est pour cor anglais et piano.

Seaweed Song, donc, de Ruth Gibbs, avec Julian Cork au corps anglais et Michael McHale au piano. Alors, Ruth Gibbs a rencontré de fortes oppositions de quelques musiciens, en a témoigné avec par exemple l'histoire d'un musicien de l'orchestre qui lui était hostile et se forçait à jouer sa partie avec une mesure de retard, tout à fait volontairement. C'était lors des répétitions de sa première symphonie et il semblait difficile à admettre qu'une telle œuvre puisse avoir été écrite par une musicienne de seulement 21 ans. Malgré de telles oppositions, qui paraissent aujourd'hui vraiment d'un autre temps, elles sont d'un autre temps, Ruth Gibbs s'imposera comme compositrice et chef d'orchestre et développera une œuvre abondante que l'on découvre et redécouvre depuis quelques années. Tout de suite, le deuxième mouvement de son concerto pour cor et orchestre, qui date de 1968, un allegretto mené par Lee Reynolds à la tête du célèbre Philharmonia Orchestra, le soliste étant M. Ben Goldscheider.

0: Voilà, c'était donc le deuxième mouvement du concerto pour cor et orchestre de Ruth Gibbs. Et c'est avec cette œuvre que nous terminons notre émission, non sans toutefois rappeler à nos auditeurs qui sont sur la région de Montpellier, on espère que ça les a intéressés, qu'ils ont peut-être envie de découvrir ces œuvres un peu plus pour de vrai. Eh bien, c'est tout à fait possible, puisqu'il y aura un concert de Noël le 20 décembre à la salle Molière de l'Opéra Comédie. Ce sera la chef d'orchestre Sofia Ben Santamaria qui dirigera. Il y aura des œuvres des trois compositrices que vous avez pu entendre, Grace Williams notamment. Il y aura deux autres des Six Sketches. Ruth Gibbs, il y a une impression pour cordes qui raconte, qui décrit un jardin botanique, un arboretum. Et puis il y a Imogen Holst, sa suite pour cordes. Et puis il y aura aussi Benjamin Britten, que nous avons évoqué avec son œuvre la plus connue, la Simple Symphony. Et puis une œuvre moins connue de Edward Elgar, qui est un petit peu plus âgé que tout ce monde, et une sérénade qui est tout à fait intéressante. Voilà, donc un beau programme à découvrir à l'Opéra Comédie Salle Molière. Ce sera le 20 à 17h. Ne ratez pas ça. Et puis, si vous voulez en savoir plus, écoutez l'Auberge Espagnole ce lundi, où nous avons eu un entretien avec Madame Sonia Ben Santamaria, qui travaille à Londres actuellement, s'il vous plaît. C'était Millie Méloman, Marco Sorgin au micro, et Oriane Castan à la réalisation.
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Balade intemporelle à la rencontre des gens, à la découverte des choses, des musiques et des mots. Quand je prépare une balade, ou même quand on enregistre, beaucoup de titres sont recalés pour une simple question de timing. Bon, oui, je sais, je l'ai déjà dit. Enfin bref, tous les titres recalés sont mis de côté dans un dossier que j'appelle mon sac à chansons, qui grossit au fil des émissions. Et de temps en temps, il me prend de le vider, mon sac. Enfin, de le vider en partie. D'ailleurs, même quand je le vide, il reste encore des titres à recycler, comme on dit. Alors, pour aujourd'hui, j'ai donc été rechercher toutes ces pépites recalées de plusieurs vagabondages précédents. À la fin, il me reste une liste de diffusion. On dit aussi une playlist que, sans plus tarder, je vous propose d'écouter. Alors, bien sûr, il est des artistes que vous avez déjà entendus dans quelques émissions précédentes, mais pas précisément ce titre-là. Et on commence avec Debout sur le zinc et La Belle électrique, et surtout un rêve tenace de luminosité et de retour dans le sud pyrénéen.

0: Voilà la belle électrique, extrait de Mémoire électrique, le dernier album de Debout sur le Zinc, sorti en 2025. Alors, Mathieu Cotte, chanteur libertaire lyonnais, nous quittait en 2008. Une douzaine d'années plus tard, sort l'album au titre Magritien, je ne sais pas comment on dit, si ça se dit. Ceci n'est pas un disque de Mathieu Cotte, voilà, vous avez compris, où ses amis musiciens, musiciennes lui rendent un hommage en interprétant ses chansons, dont notre international artiste montpelliérain Cédric Laronche, qui nous interprète Garçon, ou en gros un artiste qui cherche la bonne recette.
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Eh bien voilà, c'était donc une chanson de Mathieu Cotte interprétée par notre Cédric Laronche. Allez, on change totalement de registre. Le 16 septembre 2022, la jeune Mahsajina Amini, d'origine kurde iranienne, décède des suites des violences exercées à son encontre par la police des mœurs en Iran. L'arrestation a lieu pour une soi-disant tenue inappropriée. En fait, une mèche de cheveux jugée comme une provocation indécente selon l'interprétation que veulent bien en faire ces tortionnaires de la jeunesse féminine en Iran. Cette arrestation et la mort de Jina va entraîner de nombreuses manifestations dans le pays, sévèrement réprimées par le pouvoir, et de nombreux autres jeunes et enfants même vont mourir sous le feu de la police religieuse. Sans vraiment décourager cette jeunesse épris de liberté, mais malheureusement sans diminuer non plus la répression qui s'exercera toujours plus durement. Et Claire Diterzi, dans son album Fille de, fait plusieurs références au courage de ces femmes confrontées au patriarcat, à l'obscurantisme, dont celle-ci, la mèche qui dépasse.

La mèche qui dépasse, un extrait de Fille de l'album, le dernier album de Claire Diterzi sorti en 2025. La mort de Mahsa Jina Amini relancera en fait d'abord dans la communauté kurde, puis dans tout l'Iran et dans le monde, le mouvement et le slogan « Femme, vie, liberté ». Et c'est la poésie de elle, Raphaël Lanadière, qui rend hommage au courage de ces femmes dans le monde et particulièrement en Iran, avec ce titre intitulé simplement de l'acronyme FVL.

Voilà, Raphaël Lanader, FVL, extrait de l'album En Travers. En 2023, quand sort le quatrième album des Femousti, Françoise Chapuis, l'une des deux chanteuses du duo, s'en est allée au début de cette même année, emportée par le mauvais crabe. Pas sans avoir écrit et enregistré ce dernier opus intitulé « Résistante », avec sa complice bien sûr Rita Macedo. Un album et une chanson comme un hommage à toutes celles qui, malgré bien des désillusions, ont lutté, luttent et lutteront encore pour leurs droits. Résistantes.

Voilà, d'ailleurs, je à préciser quand même que les luttes pour les droits de la femme ne sont pas, n'est pas seulement un combat de femmes, mais c'est le combat de la société, donc tout le monde est concerné. Voilà, les Femmoustis résistantes. Alors, on change, mais alors totalement de registre, avec la chanteuse québécoise Chloé Lacasse. Et bien que son dernier et troisième album de chansons, Les Eaux Claires, soit sorti en 2021, je me suis intéressé à celui sorti en 2014, intitulé Lune. Un magnifique opus où tout y est, les arrangements, le chant, les histoires. Comme ces deux chansons retenues initialement pour une ballade précédente et finalement restées dans le sac à chansons. La première, un oiseau dans la vitre, une expression pour exprimer ce qui vous tombe dessus subitement, alors qu'une fraction de seconde avant, tout était bien, léger dans la vie et vlan, dans le mur ou dans la vitre, et tout s'écroule.

Allez, on enchaîne rapidement avec le deuxième titre de Chloé Lacasse, extrait du même album Lune, et qui là exprime plutôt la résilience et ce qu'il faut pour rebondir, repartir. Et oui, après la chute, après avoir embrassé le ciment, après la déception, il faut bien se reprendre, renverser la vapeur.

Allez, on quitte le Québec pour les contrées toulousaines avec le quartet rock d'Angers Zéro, mené par l'artiste complète, musicienne, autrice et peintre, inspirée par le surréalisme et dont la voix délicieuse et le chant n'est pas étonnamment sans faire penser aux chanteuses québécoises. Superbe moment d'ailleurs à partager avec Danger Zoro que l'on retrouve sur la scène, sur une scène du Printival 2026. Allez, on écoute Voyage et sac à dos, extrait de l'album Funk Suisse sorti en 2025.

Voilà, on parlait justement de Dangezo qui sera présente, que vous pourrez voir au Printival. Et bien, Babet aussi, l'une des membres du groupe Dionysos, c'est aussi de la programmation du Printival 2026 pour présenter un spectacle autour de son projet littéraire, La Quête d'Hilaire. Avant ça, elle a sorti en 2023 La Promesse, son troisième album solo, où d'une chanson à l'autre, elle rend hommage à celle, à ceux qui l'inspirent. Le funambule Philippe Petit, le boxeur Mohamed Ali, ses compagnons de tournée, son chat, la ville de Saint-Malo, sa mère et son père exilé d'Algérie, à qui elle dédie cette chanson, Ton Algérie.

0: Voilà, Ton Algérie par Babette, extrait de l'album La Promesse. Alors, on change totalement de registre à nouveau et justement, prenons un peu de recul avec Lise Van Dyck, une artiste dont l'humour se fait le plus souvent une bonne place dans l'écriture, toujours inspirée d'un fond lui bien réel. Alors, ne vous étonnez pas s'il vous semble reconnaître dans la chanson qui suit une célébrité ou une personne de votre entourage. Voici « Je suis une artiste ».
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0: énergique, Lise Van Dyck. Voilà, extrait de l'album Analyse, sorti en 2014. Eh oui, donc depuis, elle a sorti Trait de caractère, un très bel album, sorti en 2024-2025. Allez, donc d'ailleurs, Analyse, c'est le titre de l'album. Lise Van Dyck nous le disait quand elle est venue ici nous voir, qu'elle se réservait une admiration pour quelques artistes comme la chanteuse musicienne Marie-Paul Bell, dont l'humour, la poésie et son piano ont tranquillement traversé les décennies depuis 69. Et oui, 1969, elle sort en 2023 un nouvel album intitulé « Un soir entre mille », dans lequel elle aborde entre autres ce qu'on pourrait nommer la démocratisation du sport. Oui, oui, voici « Vive le sport ». Par Marie-Paul Bell.
1: 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Quand je vois Jules, je fais des bulles avec Archie du tai chi. Quand je vois Nicole, je nage le crawl. Pour Isabelle, je triple axel. Quand je vois Toto, je me lève tôt. Je vais courir avec Amir. Vive le sport, vive le corps, vive le corps, vive le sport. Avec Jacqueline, je trampoline. Pour Anémone, je pavillonne. Avec Ludo, je fais du judo. Et avec Paul, des cabrioles. Quant à Charlotte, je la pelote. Et Annonciade, je l'escalade. Avec Hector, je dors.
0: Et voilà, Marie-Paul Bell. Aujourd'hui, on a le sentiment que quasiment tous nos meilleurs moments sont contenus dans la mémoire de notre téléphone portable, voire dans une clé USB ou un disque dur. J'ose espérer que ce n'est qu'une impression et que seule la mémoire de nos émotions est capable de garder dans un coin de notre caboche nos meilleurs moments de vie, comme peut-être les pires aussi. Toutes ces situations où on n'a pas pris la photo, rien noté non plus dans un cahier secret et qui vivent en nous comme une tranche de vie déterminante de ce que nous sommes. On écoute « J'ai pas pris la photo » par le fondateur du groupe Boulevard Désert, Sylvain Dutu, extrait de son album solo 15h22 sorti en 2024.

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0: 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Celle de se perdre dans un village inconnu et de regarder les gens faire, se parler, manger, boire, puis danser. L'envie folle de vouloir partager cet instant avec quelqu'un, mais sentir que la joie réside précisément dans ce manque-là, dans le fait d'être seul à ce moment-là et de ne jamais, jamais rien noter de ce moment-là.
1: Voilà, Sylvain Dutu, j'ai pas pris la photo. Quand j'étais gamin, on rêvait d'Amérique. Ça semblait un monde merveilleux où tout était possible, même d'aller décrocher la lune. Et puis, le temps est passé et on a commencé à mieux comprendre le monde, à connaître l'histoire et les règles de l'argent roi. Et puis, l'Amérique, c'est grand. Et il y a beaucoup de monde et beaucoup de pays sympas aussi. Mais pour ce qui est précisément des États-Unis et ses prétentions hégémoniques, il faut bien le dire, aujourd'hui, ça ne fait plus rêver du tout. Non, mais alors plus du tout. Ça reviendra peut-être. En attendant les jours meilleurs, on peut écouter L'Esthète de Batlick, sorti en 2012, qui nous inventorie les limites de nos belles relations transatlantiques.

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Voilà, ben, je suis bien satisfait d'avoir pu vous passer tous ces titres, ces pépites qui étaient restées comme ça, recalées d'émissions précédentes. Voilà, une chose faite. J'ai donc un peu vidé mon sac à chansons. Vous avez écouté, dans l'ordre inverse, Batlick, L'Esthète, Sylvain Dutu, J'ai pas pris la photo, Marie-Paul Bell, Vive le sport, Lis Van Dug, Je suis une artiste, Babette, Ton Algérie, Danger Zoro, Voyage et sac à dos, Chloé Lacasse, Renverser la vapeur et Un oiseau dans la vitre, Femousti, Résistante, Raphaël Lanader, FVL, Femme, Vie, Liberté, Claire Diterzi, La Mèche qui dépasse, Les copains de Mathieu Cotte et en particulier Cédric Laronge qui chantait Garçon de Mathieu Cotte, et Debout sur le Zinc, La Belle Électrique. Au revoir et bon vagabondage.

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7: Mes chères auditrices, mes chers auditeurs, bonjour.
8: D'ailleurs, beaucoup croient que le jazz n'est simplement qu'une musique de danse.
9: Oui, oui. En réalité, n'est-ce pas, je crois que c'est tout à fait autre chose. Je me demande par exemple pourquoi il se trouve qu'à 50 ans, n'est-ce pas, je m'intéresse tout autant à ce genre de musique que lorsque j'en avais 14.
10: J'estime que le jazz est indispensable pour donner une force et une intensité qui dépasse un petit peu ce qu'on appelle la musique. Je suis très fier d'avoir compris que ce n'était pas du tout une mode, mais une pulsation. Le jazz n'était pas une mode, que ça ne s'arrêterait plus. Ce n'est pas que je ne trouve pas que le jazz soit... Je ne dis pas que le jazz n'est pas de la musique, parce que c'est devenu de la musique et de la musique très importante qui correspond aux algèbres de Mozart, de Bach et de Schoenberg. C'est une musique très très importante.
11: Quand le jazz s'habille en standard, alors comme vous le savez, donc dorénavant et depuis pas mal de temps maintenant, et bien toutes les semaines, on prend un standard que l'on diffuse tous les matins à raison de 3 ou 4 morceaux après les infos de 10h, justement pour permettre à ces musiciens qui ont fait l'histoire du jazz d'ailleurs, et bien de faire valoir que le jazz est une musique d'improvisation souvent, mais que c'est aussi à partir du même morceau des versions bien, bien différentes. Cette semaine, on va prendre le thème « Sweet Lorraine ». Alors, bien entendu, dès qu'on dit « Sweet Lorraine », les amateurs, peu ou pas du tout, ou un tout petit peu, font référence à la version de Nat King Cole. Et bien, il faut savoir que « Sweet Lorraine », non, ça a été écrit en 1928, et que ça avait été, au départ, donc, un enregistrement qui avait été créé pour Ruddy Valley, mais que le succès ne viendra qu'en 1931, avec la première version due au pianiste Tony Wilson. Alors, Sweet Lorraine, ça a été composé par Clifford Burrell. Il a travaillé pour plusieurs groupes, ce musicien, et notamment donc pour Ruddy Valley et, à l'époque, les Connecticut Yankees. L'endurance fera, donc après, ce sera repris par Nat King Cole, mais nous, on va reprendre un peu tout ce qui a pu se faire là, dans le domaine, effectivement, un peu plus didactique, un peu plus chronologique. On va commencer par la première version enregistrée. On l'a droit à Jimmy Noone, le clarinettiste, avec notamment Joe Poston à l'alto, Earl Hine est déjà au piano, Bud Scott est au banjo ou à la guitare, et Johnny Wells à la batterie. On est à Chicago le 25 août 1928.

Avec Sweet Lorraine, on va faire un grand saut dans l'histoire du jazz parce qu'on va passer carrément à 2016, donc 90 ans après. Et bien cette fois-ci, on devra la version au trompettiste Till Brönner, une nouvelle figure dans l'histoire du jazz, doué plein de talent et plein de d'allant, on va dire, avec notamment Larry Goldings au piano, John Clayton à la basse et Jeff Hamilton à la batterie. Extrait de l'album The Good Life, Till Brönner.

quand le jazz s'habille en standard, et tout comme hier, notre standard, c'est bien sûr Sweet Lorraine. Alors, Augie Carmichael est connu, des amateurs éclairés dirons-nous, parce que c'est lui qui a écrit tout simplement le succès de Ray Charles, Georgia of My Mind. C'était un jeune étudiant pianiste. Eh bien, il était aussi à ses heures chef d'orchestre, et lui aussi n'a pas hésité à reprendre bien évidemment le Sweet Lorraine.

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1: Il est, il demeure et demeurera sans doute l'Américain le plus français. C'est bien sûr Sidney Bechet qui a séjourné longtemps en France. Mais ici, on l'a retrouvé en 1940, dont uniquement des musiciens américains, notamment Maxi Spanier au cornet, lui-même donc Sidney Bechet à la clarinette ou au soprano, Carmen Mastren à la guitare, Wellman Brown à la batterie, donc pas de piano, avec ce Bechet, Spanier, Big Four et évidemment Sweet Lorraine.

Le 21 février 1978, excellente idée à Hollywood, réunir deux grands maîtres du clavier, donc Count Basie d'un côté, Oscar Peterson de l'autre, et puis pour compléter la rythmique, John Heard à la basse et Louis Belson à la batterie.

0: quand le jazz s'habille en standard, et le standard c'est donc Sweet Lorraine et cette version de référence que vous connaissez, que vous attendez ou que vous découvrez peut-être, c'est celle donc du pianiste et vocaliste Nat King Cole avec à l'époque Oscar Moore à la guitare et Wesley Prince à la batterie. On est à Los Angeles le 6 décembre 1940.
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Nat King Cole, anecdote que je me tiens ou que je dois peut-être vous raconter. Pourquoi King ? C'est tout simple, eh bien, il faut savoir qu'en 1938, donc quelques années auparavant, Nat Cole s'intéresse principalement au piano. Un jour, il est dans une discothèque à Los Angeles, il joue. Et puis, il y a un client un peu bourré, dirons-nous, qui va lui demander de chanter. Et Nat va refuser catégoriquement. Alors à ce moment-là, le patron de la discothèque, Bob Lewis, va se rapprocher de Nat Cole. Il va lui dire, écoute, voilà, ou tu chantes ou on arrête complètement les sessions et donc vous êtes viré. Donc, il n'a pas d'autre choix que de chanter. Il va donc se produire, il va reprendre donc ce Sweet Lorraine. Et à la fin de sa prestation, eh bien, le patron de la boîte, Bob Lewis, va lui mettre une tresse sur la tête et dira, Nat, tu es tout simplement Nat King Cole. Voilà, c'est comme ça qu'on devient roi. Autre version de référence, celle, je vous l'ai dit, du pianiste Teddy Wilson, on est en 1937 cette fois.

Quand le jazz s'habille en standard, Sweet Lorraine, alors il est apparu dans l'histoire du jazz comme le premier pianiste génie incontesté du jazz. C'est James P. Johnson. Eh bien, c'était plutôt dans les années 30, mais cette fois-ci, en mai 1945, il va donc s'attaquer à ce thème-là en piano solo.

70 ans plus tard, Sweet Lorraine séduira toujours et encore les crooners, et parmi ceux-ci, bien peut-être celui qui maintenant fit figure, un peu d'avant-gardiste, Gregory Porter. Il a souhaité, lui, rendre un hommage à Nat King Cole. Il a enregistré un album qui a pour titre Nat King Cole and Me, avec notamment Christian Sands au piano, Ruben Rogers à la basse, Ulysse Owens à la batterie, plus un orchestre dirigé par l'arrangeur et chef d'orchestre Vince Mendoza.

Longtemps, elle a fait carrière en France, l'organiste Shirley Scott. Il faut se rappeler, effectivement, qu'elle était souvent aux Trois Maillets et puis qu'elle était aussi peut-être l'organiste qui arrivait à jouer pieds nus. Elle est ici avec Georges Duvivier à la basse et Arthur Edgehill à la batterie. On est le 23 octobre, 1958.

Quand le jazz s'habille en standard, dernier jour de la semaine et donc dernière session de ce standard où souhaite l'oreille, on va faire appel à des petits Français, presque des voisins, puisque ça a été enregistré à Toulouse en 1999, au mois de juillet. Ce sera donc un titre assez énigmatique. Ce sera sous la direction de Bob Wilber, pourtant, avec notamment Fletcher Anderson, Unrecorded Arrangement for Benny Goodman. Et ce sera Bob Wilber and the Tuxedo Big Band, avec quand même quelques palanqués de musiciens français, parmi lesquels peut-être celui que nous connaissons peut-être nous le mieux, c'est Michel Pastre. Il y aura également Guy Robert, il y aura Jacques Salent. Et puis pour la partie rythmique, ce sera Thierry Oly, piano, Henri Charon à la guitare, Pierre-Luc Puig à la basse et Jean-Luc Guiraud à la batterie.

L'avantage du jazz, c'est qu'on peut apparemment passer d'une version big band de 17 musiciens à une version bien plus congrue, bien plus réduite, un duo. Ce sera donc cette fois-ci le duo composé de Houston Person au ténor et de Bill Charlap au piano. On est le 4 août 2006 de l'album « You Taught My Heart to Sing ».

0: Et pour terminer ces différentes versions, donc durant toute la semaine de Sweet Lorraine, il nous fallait un petit bijou. Alors je suis allé chercher ça auprès d'un musicien français, un chanteur. C'est peut-être celui qui a conquis le cœur des Américains et Américaines avec son accent de titi parisien. C'est bien sûr Maurice Chevalier.
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2: Oui, oui. 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Je me demande par exemple pourquoi il se trouve qu'à 50 ans, n'est-ce pas, je m'intéresse tout autant à ce genre de musique que lorsque j'en avais 14.
3: J'estime que le jazz est indispensable pour donner une force et une intensité qui dépasse un petit peu ce que m'appelle la musique. Je suis très fier d'avoir compris que ce n'était pas du tout une mode, mais une pulsation. Le jazz n'était pas une mode, que ça ne s'arrêterait plus. Ce n'est pas que je ne trouve pas que le jazz soit... Je ne dis pas que le jazz n'est pas de la musique, parce que c'est devenu de la musique, et de la musique très importante, qui correspond aux algèbres de Mozart, de Bach et de Schoenberg. C'est une musique très très importante.

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5: Bien, donc je vous remercie d'être venus nombreux, d'avoir bravé la chaleur pour venir écouter quelques propos sur la toge dans le cadre donc de ces conférences sous un titre bon un peu attractif, mais je ne sais pas ce que vous en penserez en ayant écouté quand j'aurai terminé mon propos. Alors, je crois que si je vous demandais maintenant, à brûle-pourpoint, quel est l'élément matériel qui, à vos yeux, caractérise le mieux les Romains, je ne serais pas étonné si beaucoup parmi vous me répondaient que c'est évidemment la toge. Sans savoir sans doute décrire très précisément ce vêtement, des souvenirs, même vagues, de nos études secondaires, les images dans les livres et bien entendu les visites de musées ont imprimé dans notre mémoire la silhouette d'un Romain drapé dans un long vêtement, plutôt encombrant et mal commode, semble-t-il. Alors, je reviendrai sur ces qualificatifs peu amènes, bien sûr, mais pour l'essentiel, si votre réponse me renvoyait, comme je l'imagine, à la toge, vous seriez en parfait accord avec les Romains. C'est l'un des plus illustres d'entre eux, en effet, le poète Virgile, que vous voyez ici en toge, mais dans une toge du IIIe siècle, l'auteur donc de l'Énéide, la grande épopée sur l'histoire de Rome, un contemporain de l'empereur Auguste, c'est lui qui qualifiait les Romains, lui-même, dès les premiers vers de son œuvre, de « gens togata », c'est-à-dire de « peuple en toge ». Un qualificatif qui s'est tellement bien imposé qu'il est encore repris à la manière d'une citation dans la seconde moitié du 1er siècle par un autre poète, Martial. Alors Virgile, je le rappelle, meurt en 19 avant Jésus-Christ. Mais encore au début du 5e siècle, donc à la fin de l'Antiquité, c'est un autre écrivain, Macrobe, qui utilise cette formule. Alors Macrobe est un encyclopédiste latin, philologue, philosophe, auteur d'une œuvre qui connaîtra un grand succès à l'époque médiévale, les Saturnales. Les Saturnales sont un banquet littéraire où les 12 convives débattent de toutes sortes de sujets, en particulier d'histoire des religions. Et c'est une œuvre qui nous livre encore aujourd'hui toutes sortes d'informations. Or, pour Macrobe, les Romains sont encore une gens togata, un peuple en toge, donc au 5e siècle. Alors, de fait, la toge, dans le monde romain, était partout et sans cesse présente par l'image. Alors, sur les forums, dans les lieux publics, comme dans les cimetières, dans la statuaire, comme sur les reliefs. Vous en avez deux exemples ici, tout à fait intéressants. Une statue donc de l'empereur Vespasien, qui vient d'un sanctuaire de ce qu'on appelle un augustéum, c'est-à-dire un sanctuaire dédié aux empereurs en Croatie, à Narona en Croatie, et un très beau relief connu depuis la Renaissance, où il passait pour représenter Caton, le célèbre Caton, l'Ancien, et son épouse. En fait, on a retrouvé depuis l'inscription qui l'accompagnait, c'est un certain, vous le voyez, c'est un certain Marcus Gratidius Libanus et son épouse Gratidia Creste. C'est un très beau relief. Vous voyez l'intimité qui est créée entre les deux époux par le geste de la main gauche de la jeune femme sur l'épaule de son mari. Alors, donc, on les trouve partout. Ces images, la toge accompagnait aussi bien les représentations de l'empereur, vous l'avez vu, et des personnages importants de la vie politique, que celles de Romains plus modestes, d'anciens esclaves affranchis ou de petits notables au fond des provinces. Vous avez ici à la fois un relief tout à fait banal dans sa présentation, un Romain qui est en train d'accomplir un sacrifice, la tête couverte par la toge, j'y reviendrai, et puis à droite sur l'écran, une statue trouvée à Douga, en Tunisie, qui représente un personnage dont on ne sait pas très bien qui c'est, parce que, vous le voyez, il a sur la tête une espèce de couronne en forme de muraille. Mais il porte une toge, là encore, à la mode du IIIe siècle. Alors, la toge habillait même parfois les femmes, des jeunes filles non mariées essentiellement, comme sur ces reliefs d'un célèbre monument de Rome, l'autel de la paix d'Auguste, l'Ara Pacis, réalisé pour célébrer le retour de l'empereur Auguste d'Espagne et qui est consacré en 9 avant Jésus-Christ. Vous voyez que la petite jeune fille qui est là, en particulier, porte une toge tout à fait ordinaire. Alors, on s'adressait pour ces images aussi bien à des artistes de talent qu'à de modestes artisans. Et je vous montre ici à la fois une statue intéressante parce qu'elle vous montre une toge qui a été abandonnée, un personnage en toge qui a été abandonné en cours d'exécution. La toge n'a jamais été terminée, la statue non plus. Peut-être s'était-elle cassée, la tête par exemple, s'était-elle cassée au moment de l'exécution. Et puis ce personnage à gauche, je n'ai pas besoin de faire beaucoup de commentaires pour que vous compreniez que le sculpteur n'était pas une personne très habile. Mais pourquoi cette unanimité et cette continuité, alors qu'entre l'époque de Virgile et celle de Macrobe, les temps ont bien changé? Alors probablement parce que c'est très vite forgé une fiction, une représentation idéale des Romains, maîtres du monde. Et je signalerai que, de manière très caractéristique, Virgile, dans le même passage que je vous ai cité, qualifie les Romains de « domini rerum », c'est-à-dire « maître des choses », « maître de l'univers ». Dans son esprit, les deux épithètes, « peuple en toge » et « maître du monde », sont liées. Et la toge prend valeur de symbole qu'elle gardera tout au long de l'histoire de Rome. La toge, c'est ce qui distingue les Romains, c'est-à-dire ceux qui jouissent de l'ensemble des droits politiques, par exemple, et qui partagent les mêmes valeurs, les citoyens par conséquent. Et la toge manifeste aux yeux de qui la regarde les deux qualités éminentes du Romain, la gravitas, le sérieux, et la pietas, c'est-à-dire la capacité à rendre ce qui leur est dû aux dieux, à ses parents et à la société. La toge, c'est au fond ce qui différencie les Romains des autres groupes sociaux, les étrangers et bien sûr les esclaves. Alors, c'est aussi cette valeur symbolique qui explique que le personnage en toge, comme vous le voyez sur cette image-là, le personnage en toge est représenté très souvent tenant un rouleau à la main avec à ses pieds une boîte, ce qu'on appelle la capsa, remplie elle aussi de rouleaux, qui signifie ainsi sa capacité à traiter les affaires publiques. Alors, n'imaginons pas tous les citoyens romains entochent toute la journée, dans toutes leurs occupations. L'abondance de statues d'hommes en toge dans les musées est d'une certaine manière trompeuse. On se fait représenter en toge parce que la toge signifie quelque chose, on ne la porte pas évidemment en toutes circonstances. On se montre en quelque sorte en toge pour affirmer sa place dans la société. La toge, en quelque sorte, est ou devient, à partir de l'empereur Auguste, c'est-à-dire au moment du changement d'air, la toge devient une sorte de vêtement de fonction, en quelque sorte de vêtement officiel. L'empereur impose aux citoyens de porter la toge lorsqu'ils viennent au forum. Et il interdit aux sénateurs de venir aux séances du Sénat sans elle. Alors, une obligation qui est régulièrement répétée au long des siècles et qui figure encore au 5e siècle dans ce qu'on appelle le Code théodosien, un grand recueil de textes juridiques et de décisions impériales, dans lequel tout un chapitre est consacré aux vêtements. Et un chapitre intitulé « De la tenue qu'il convient de porter à l'intérieur de la ville » avec un V majuscule. La ville avec un V majuscule, c'est Rome. Mais la même injonction est répétée pour Constantinople. Alors, si Auguste impose d'ailleurs le port de la toge dans certaines circonstances, c'est qu'il s'intéresse au costume et il fait, rappelons tout simplement, qu'il fait de même avec les femmes mariées en particulier, en leur imposant le port de ce vêtement qu'on appelle la stola. Mais on peut observer qu'il n'en a pas été toujours ainsi et qu'aux temps anciens, la toge pouvait être portée sans condition d'âge ni de sexe. Alors, après Auguste, en revanche, la toge est devenue un vêtement, disons, quasiment masculin. Quant aux jeunes garçons, par exemple, s'ils remplissent les conditions, bien sûr, c'est-à-dire s'ils sont citoyens, fils de citoyens, portent une catégorie particulière de toge, ce que l'on voit, qui ressemble beaucoup à la toge normale, c'est ce que vous voyez ici, la toge dite prétexte, que distingue une bande de couleur pourpre, qu'ils déposent, toge qu'ils abandonneront en même temps que ce bijou circulaire que le jeune Néron porte ici au cou, ce qu'on appelle la bulla, qu'ils abandonnent au moment où, devenus jeunes gens, ils endossent la toge virile. Alors évidemment, sur la statue, on ne voit pas les bandes de pourpre, mais elle caractérisait cette toge, et je le souligne aussi, un vêtement civil. Mais au fond, d'où vient la toge ? Alors, sur la question des origines, je serai bref. On sait finalement peu de choses, si ce n'est qu'elle existe dès l'époque républicaine ancienne. Mais les informations sont rares et les auteurs anciens eux-mêmes ne sont pas d'accord entre eux. Pour les uns, la toge dérive lointainement, il faut bien l'avouer, de ce qu'on appelle la chlamyde grecque, qui avait, elle aussi, j'y reviendrai, une forme semi-circulaire, mais qui est un manteau plutôt militaire et relativement court, qui ne se drape pas autour du corps. Pour d'autres, c'est chez les Étrusques qu'il faut en chercher l'origine, chez lesquels, à en croire notamment Macrobe, que j'ai cité tout à l'heure, un vêtement couvrant avait, comme plus tard la toge, un rôle de différenciation sociale. Alors, je ne vais pas entrer dans le débat entre les auteurs anciens, ni même entre les chercheurs modernes, mais je dirais seulement que, probablement, dans la toge se mêlait cette double influence. Il est possible qu'inspiré de certains vêtements grecs, ce soit chez les Étrusques qu'elle ait pris sa valeur symbolique. Alors, j'ajouterais qu'un lexicographe fameux du 7e siècle, l'évêque Isidore de Séville, qui a écrit un ouvrage dans lequel il s'interroge sur toutes sortes d'étymologies. Donc Isidore de Séville considère que le terme lui-même, toga, viendrait du verbe latin tegere, couvrir, cacher, parce que ce vêtement drapé couvrait largement le corps. Alors c'est une étymologie qui est généralement acceptée, même si elle peut paraître un peu simpliste. C'est en tout cas celle que vous trouverez si vous regardez dans le dictionnaire de l'Académie. Alors, en tout cas, ces réflexions sur la toge montrent qu'il est sans doute temps pour moi de parler mode, pour ne pas dire chiffon. Comment la toge se présentait-elle ? Qu'est-ce que c'est matériellement ? Alors, c'est une question qui est en apparence élémentaire, mais qui, au fond, n'est pas si simple qu'on l'imaginerait. Parce que son aspect, celui du tissu tout au moins, pouvait varier, évidemment, au fil des saisons. Il est évident que par cette température, la toge n'avait pas le tissu n'avait pas la même épaisseur qu'en plein hiver. Elle peut varier, la qualité du tissu, plus ou moins épais, varie aussi en fonction des ressources de qui la portait. Il y a des tissus de luxe et d'autres plus modestes. Mais de cela, évidemment, on ne se rend pas compte sur les images, sur lesquelles, bien entendu, ce qui est important, c'est le vêtement en lui-même. D'où ces innombrables représentations de toges, plus ou moins réussies, vous en avez vu des exemples, mais peu importe à celui qui a commandé la statue, l'important n'est pas la beauté de la représentation, c'est le fait qu'on puisse identifier, qu'on puisse reconnaître qu'il est en toge. Alors, pour le moment, simplifions et disons que la toge, normalement, est en laine et qu'elle est blanche, complétée éventuellement, je le disais, par des bandes de couleur pourpre, de largeur déterminée, qui permettent de connaître l'âge, la toge prétexte pour les jeunes garçons, ou la catégorie sociale à laquelle on appartenait. Alors, on ne le voit guère, bien sûr, sur les statues, mais n'oublions pas que beaucoup de ces sculptures, sinon presque toutes, étaient peintes, et que, donc, on voyait ces bandes de couleurs. Comme vous en avez un exemple, j'en montre deux exemples ici, un Larère de Pompéi qui nous montre un personnage en toge avec les bandes de couleurs, et cette sculpture, ce relief du début du IVe siècle, trouvé récemment à Izmit en Turquie, l'ancienne Nicomédie, la capitale de l'empereur Dioclétien, vous voyez un groupe de citoyens qui sont en train d'attendre l'arrivée de l'empereur, dont le cortège déroulait sur d'autres fragments du relief, et vous voyez les traces de couleur pourpre que je mentionnais. La toge du triomphateur, par exemple, était, elle, entièrement pourpre. Vous avez un exemple de ce type de toge ici, sur lequel vous distinguez encore très clairement les traces de peinture. Alors, plus important que le tissu, l'allure de la toge évolue considérablement au cours des siècles. Alors, à dire vrai, nous n'en avons pas d'exemple très ancien dont la date soit assurée, mais traditionnellement, l'un des premiers exemples, très connu, très célèbre, ne provient pas de Rome, mais d'Étrurie. C'est la fameuse statue que vous voyez ici, dite de l'orateur, étant donné l'attitude du personnage, conservée au musée archéologique de Florence, découverte à la Renaissance, au XVIe siècle, près du lac Trasimène, et entrée aussitôt dans les collections du grand-duc de Toscane, comte de Médicis. C'est une œuvre en bronze, donc d'une grande qualité technique, qui avait été offerte sur fond public à un personnage du nom d'Aole Metelli, comme nous l'apprend l'inscription qui court ici sur le bas de la toge. Aole Metelli s'était sans doute distingué par une belle carrière, peut-être au Sénat de Rome, à une date qui est discutée, malheureusement. La statue, en effet, a longtemps été considérée comme datant de à peu près 100 avant Jésus-Christ. Elle est placée aujourd'hui nettement plus tard, dans le dernier quart du 1er siècle avant notre ère. Alors, par-dessus sa tunique, vous voyez que l'on aperçoit sur l'épaule droite, Aole Metelli porte une toge dite étroite, exigua, tombant à mi-mollet et serrée autour du corps, rehaussée sans doute, là encore, de bandes verticales de couleur pourpre, conforme à son rang. Alors, je rappelle, sans insister là-dessus, parce que ça nous entraînait très loin, que non seulement les statues en marbre étaient peintes, mais les statues en bronze étaient en réalité polychromes, soit grâce à des incrustations, soit grâce à des variations dans la couleur du bronze. J'attire votre attention sur le fait que Aole Metelli porte des chaussures à lanières croisées qui accompagnent normalement la toge, et il porte au doigt l'anneau qui lui sert de sceau. Alors, je ne m'attarderai pas sur cette très belle œuvre. Je soulignerai simplement que ce type de toge ou la tenue d'Aole Metelli est en quelque sorte confirmée par un autre monument fameux, le grand relief conservé au musée du Louvre, qui porte traditionnellement le nom d'hôtel de Domitius Aenobarbus. Alors, Domitius Aenobarbus est un personnage qui est le fondateur de la colonie de Narbonne. Bon, on a pensé un certain temps que la scène était liée à la fondation de Narbonne. Il n'en est probablement rien. C'est en tout cas la représentation d'une scène de recensement de Kensus pour l'armée, soit en 95, soit en 70 avant Jésus-Christ, cette datation reposant sur l'équipement militaire des soldats qui l'accompagnent. Mais vous voyez que la toge est portée donc ici, est portée par un haut magistrat, le censeur, qui effectue donc l'opération. C'est une toge de type étroit, exactement du même type que celle d'Aole Metelli. Mais au même moment, c'est-à-dire à la fin de l'époque républicaine, dans le courant du 1er siècle avant Jésus-Christ, se développe une autre façon de draper la toge que vous voyez ici, qui couvre les deux épaules et enveloppe les deux bras, se rapprochant peut-être délibérément du manteau drapé grec. Et on rencontre alors toutes sortes de manières de la draper qui montrent qu'il n'y a pas encore de règles véritables, même si se dessinent de plus en plus clairement les parties constitutives de la toge, je dirais, classique. Alors il faut attendre en fait l'époque augustéenne, les dernières années donc du 1er siècle avant notre ère, par conséquent, pour que se mettent en place les formes, non pas définitives, puisqu'elles vont évoluer, mais caractéristiques de la toge d'époque impériale, dont un exemple emblématique est fourni par la statue de l'empereur Auguste, que vous voyez ici, trouvée sur la Via Labicana, c'est-à-dire à l'une des entrées de Rome, statue qui montre l'empereur la tête couverte par un pan de la toge, ce qu'on appelle en latin « capite velato », la tête voilée, c'est-à-dire offrant un sacrifice aux dieux. On sacrifie aux dieux, normalement, la tête voilée, sauf pour un dieu, Saturne, mais qui est un dieu particulier. Alors, cette statue date probablement de la fin du règne d'Auguste ou du début de son successeur, Tibère. Donc Auguste meurt en 14 après Jésus-Christ, et on y observe les éléments caractéristiques de la toge, ce qu'on appelle le sinus, très très large, qui descend sur la cuisse droite, ce qu'on appelle le balteus, un pan de tissu qui se trouve sur la hanche, et l'umbo, c'est ce que vous voyez ici. Entre les pieds apparaît l'extrémité du tissu, ce qu'on appelle la lacinia. Alors, ces différentes parties changent d'aspect au cours des temps, mais aussi à une même période, en fonction peut-être de la mode, mais aussi des capacités du sculpteur. Et des considérations d'ordre esthétique peuvent aussi entrer en ligne de compte. Voyez ces statues du 1er siècle qui portent toutes le même type de toge, mais qui, avec donc des différences assez sensibles dans l'allure du vêtement. Alors, il faut bien comprendre que ces toges d'époque impériale sont quand même des vêtements particuliers. La forme de la pièce de tissu est grosso modo, je ne rentre pas dans les détails, je simplifie un peu, elle est semi-circulaire et souvent de très grande ampleur. On a calculé que pour une personne d'un mètre 80 de hauteur, il y avait près de 5 mètres entre les deux pointes de ce qu'on appelle la lacinia, c'est-à-dire quand le tissu... Donc imaginez une forme semi-circulaire, donc entre les deux extrémités du diamètre, il peut y avoir 5 mètres. Se draper dans un tel vêtement n'est évidemment pas simple, et on comprend que les plus riches fassent appel pour s'habiller à l'aide d'un esclave spécialisé. Alors on a peu d'informations sur la manière de porter la toge. Pourtant, un texte est tout à fait intéressant, trop long pour que je vous le cite. C'est un texte de Quintilien, un rhéteur né en 35 après Jésus-Christ, qui a publié une sorte de manuel de l'orateur. Comment se comporter quand on parle en public? J'aurais peut-être dû le lire avant de venir vous voir. Les attitudes, les gestes, la coiffure, suivant. Alors, on peut, dans certaines occasions, avoir la coiffure hérissée, parce que ça, tout cela indique que les gestes des doigts sont extrêmement significatifs. Et il indique aussi comment porter la toge. Dans certaines occasions, il est bien que le pan de la toge sur l'épaule gauche tombe un peu, parce que ça montre que l'orateur se laisse emporter par son discours. Alors, plus simplement, vous le voyez, sur les représentations, statues ou reliefs, on voit que le sinus peut s'allonger et descendre presque jusqu'au sol. Le baltius, donc, est souvent plus visible. Et l'umbo peut prendre un aspect épais en formant une sorte de nœud. Mais, encore une fois, peu importe, puisqu'il ne s'agit pas de présenter une figure de mode dans ses détails, mais de mettre en évidence le fait que c'est une toge et que le personnage représenté porte la toge. C'est là l'essentiel. Toutes ces œuvres ont d'abord une valeur de représentation, aussi bien pour l'empereur que pour un petit notable de province. Il s'agit d'affirmer, avec plus ou moins de bonheur, suivant la qualité de la sculpture, qu'on est un Romain, un citoyen attaché aux valeurs de Rome. Alors, c'est ce qui explique quelques ensembles qui peuvent paraître surprenants. Regardons ces trois statues qui ont été trouvées ensemble. Elles ont toutes les trois la même taille, bien entendu, mais la provenance exacte, malheureusement, n'est pas connue. C'est trois fois le même personnage. Donc, on est là au milieu du IIIe siècle, vers 250. Le personnage est représenté deux fois dans la nudité héroïque, ou presque la nudité héroïque, en chasseur mythique, mythologique, tantôt avec son chien, tantôt armé d'une épée. Mais la troisième fois, vous le voyez, il est en toge. Une toge, évidemment, d'un type dont je reparlerai dans un instant, qui montre que la mode a beaucoup évolué. Mais cet ensemble étonnant manifeste, ces trois statues, manifeste à la fois les qualités d'homme d'action du personnage, ses qualités viriles en quelque sorte, c'est pour ça qu'il est représenté en chasseur mythique, mais également ses qualités d'homme d'État, d'homme public. Alors, n'oublions pas, malgré tout, que la toge est concurrencée dès la fin de l'époque républicaine par d'autres types statuaires, inspirés souvent de l'image des souverains hellénistiques, et qui ont pour fonction de mettre en évidence le caractère hors norme du personnage représenté. C'est le cas des deux images que vous avez ici, une statue très, très célèbre, ce qu'on appelle le général de Tivoli, statue trouvée à Tivoli, celle de gauche, qui représente le général victorieux, là aussi dans la quasi-nudité, ce qui, à cette époque-là, on est au début du 1er siècle avant Jésus-Christ, sans doute, ce qui est à cette époque-là est scandaleux pour les conservateurs, pour le milieu conservateur de Rome. Se faire représenter nu n'est pas possible. Et puis la deuxième statue est beaucoup plus récente, datée du début du IIe siècle, trouvée dans le théâtre de Carthage. C'est un personnage qui, là encore, se fait représenter entièrement nu, suivant un type statuaire bien connu, celui dit du Diomède. Et il est représenté en Mars, et avec des traits qui évoquent très de près ceux de l'empereur Adrien, même si ce n'est sans doute pas l'empereur Adrien. Mais donc ces deux personnages veulent se mettre en évidence et ne portent pas la toge. Alors, la signification de ce vêtement, la signification de la toge, est sans doute encore plus claire quand on considère un groupe de sarcophages, donc de cuves funéraires, de dates diverses, qui mettent en scène le défunt sur un même relief dans des situations différentes. Alors, je vous en montre quelques exemples qui me paraissent suffisants, parce que si l'exécution varie, le schéma est à peu près toujours le même. Premier exemple, un sarcophage conservé à Mantoue, en Italie, le sarcophage en haut sur la diapositive, qui offre une triple séquence. Vous avez successivement le défunt, c'est trois fois donc le même défunt, en militaire vainqueur, recevant la soumission d'un groupe de barbares, il est évidemment en cuirasse à ce moment-là, le même offrant un sacrifice, probablement avant son départ en campagne ou à son retour, puisqu'il est en tunique courte, et enfin, à droite, dans une scène de mariage, serrant la main droite de son épouse dans le geste qui symbolise l'union des épouses, ce qu'on appelle en latin la dextra rum junctio, donc le serrement des mains droites en quelque sorte. Il est en toge, cette fois-ci, le défunt est en toge, puisqu'il accomplit un des actes essentiels de la vie du citoyen. Sur un sarcophage conservé à Berlin, en dessous, le relief est partagé entre une scène mythologique à droite, c'est la mort d'Adonis, l'amant de Vénus, tué par un sanglier, et deux scènes, dans la partie gauche, deux scènes de la vie du défunt. Un sacrifice militaire, d'une part, le défunt est représenté en cuirasse, bien sûr, et de nouveau, une scène de mariage, le défunt est cette fois-ci en toge, avec le même geste des mains droites sur lequel j'ai attiré votre attention. Alors, l'importance de cette dernière scène, du mariage, est soulignée par le fait que la scène de mariage peut apparaître seule sur le relief funéraire. Alors, à Rome, sur un sarcophage attribué souvent à l'empereur Balbin, qui est un empereur éphémère qui a régné quelques mois en 238, au centre, l'empereur est en cuirasse, accompagné de l'impératrice, mais à droite, et c'est une image, toutes ces images sont évidemment uniquement symboliques. Nous savons que Balbin, un brave sénateur, n'a jamais eu la moindre fonction militaire, mais néanmoins, il doit manifester ses qualités d'homme d'action. À droite, c'est de nouveau une scène, vous le voyez, une scène de mariage, avec le même type de représentation. Alors, le défunt apparaît aussi en toge dans toute une série d'autres compositions qui soulignent en fait la place essentielle de cette scène de mariage. Ainsi, sur le tombeau que vous voyez là, d'un probable responsable de ce qu'on appelle l'annon, c'est-à-dire l'approvisionnement en blé de Rome, sur lequel le couple est au centre, vous le voyez, l'époux dans une toge assez particulière, courte,

fournit Rome en blé. Sur un beau relief conservé à Rome, à Saint-Laurent-hors-les-Murs, l'épisode militaire est absent. Mais le défunt revient deux fois en toge, au centre offrant un sacrifice, la tête voilée, vous le voyez. L'image a une drôle d'allure. Bon. La tête voilée, et à droite, de nouveau, serrant la main de son épouse. Donc la séquence que vous avez vue sur le sarcophage de Mantoue, victoire sur les barbares, donc illustration des qualités d'homme d'action du défunt. Le sacrifice, donc mise en évidence de sa piétasse, de ses qualités religieuses, puis le mariage, allusion aux qualités civiques, peut céder la place à d'autres compositions un peu plus complexes à interpréter. Alors, un beau sarcophage conservé à Naples, que vous voyez ici, daté vers 260, a tant surpris qu'il a été désigné comme le sarcophage des deux frères. Effectivement, le même personnage revient cette fois-ci quatre fois, à quatre reprises, donc une fois ici, donc au centre, en pallium, le manteau grec, qui laisse le torse découvert, c'est-à-dire dans la tenue du philosophe, disons, soulignant ainsi les prétentions intellectuelles du défunt. Mais le défunt apparaît trois fois en toge, qui toutes, notez-le, ont une allure différente. Et ça, c'est intéressant. Il faudrait pouvoir comprendre, mais je crois qu'on ne l'a pas encore compris, pourquoi ces toges. À gauche, il apparaît en tant que magistrat, vous le voyez, avec une toge de la fin du modèle tardif, en quelque sorte, un très long sinus, et puis le balteus et l'umbo sont devenus tout plats. Au centre, ça devrait être la scène de sacrifice, normalement, mais il n'a pas la tête couverte. Il n'a pas la tête couverte, peut-être parce que il porte un autre type de toge encore, où l'umbo et le balteus sont devenus deux triangles imbriqués. Et enfin, à droite, et c'est à peu près toujours le cas, la scène de mariage avec la toge de type classique du premier et du deuxième siècle. Là encore, il s'agit d'illustrer ce qui caractérise le romain de la bonne société. Alors, prenons comme dernier exemple de ces reliefs et de la place que peut occuper la toge, un très beau sarcophage trouvé aux environs de Rome, daté des années 280, malheureusement fragmentaire. Il en manque toute la moitié droite, mais dans la partie conservée, c'est toute une série de personnages en toge qui sont représentés. À droite, occupant en fait le milieu du panneau, puisqu'il manque la moitié du sarcophage, le défunt, qu'accompagnait son épouse, puisque dans la partie manquante, on a l'impression que ce sont les femmes qui sont représentées. Puis une série de grandes figures masculines, toutes en toge, avec un impressionnant sinus, vous le voyez, sans doute à la droite du défunt, la représentation du génie du Sénat, et un peu plus loin, un jeune garçon qui tient un volumen, un rouleau, un livre, en somme, au pied duquel apparaît aussi un faisceau de rouleaux que vous avez... Qui doit être là, je ne vois pas bien, il doit être là, le faisceau de rouleaux. Mais vous notez qu'il porte une toge qui se rattache au modèle classique avec le sinus et l'umbo traditionnel. Alors, des représentations, ici, à vrai dire, assez énigmatiques pour une œuvre d'une très grande qualité. Alors, j'arrête ici mes exemples de reliefs funéraires. Il me semble que les images que je vous ai montrées sont explicites et mettent bien en lumière la valeur et le rôle de la toge. Signifier, comme je l'ai dit à plusieurs reprises, que le personnage représenté incarne toutes les valeurs de la tradition romaine. Alors, si vous les avez observées attentivement, et j'ai attiré votre attention là-dessus, vous avez donc remarqué que toutes

Ces toges n'ont pas la même allure. Sur le sarcophage des deux frères, sur lequel je reviens un instant, c'est particulièrement clair. Trois toges, toutes différentes. La première est plutôt classique. La deuxième a un umbo devenu plus rigide. Sur la troisième, sinus et umbo sont complètement aplatis. C'est un phénomène de mode que l'on observe à partir de la seconde moitié du deuxième siècle et qui va s'accentuant dans le temps en prenant la fin de l'Antiquité, une allure, vous le verrez, presque caricaturale. C'est ce qu'on appelle la contabulatio, un terme qui est intraduisible en français. Dès le début du IIIe siècle, c'est ce que vous voyez ici, sur l'arc de Septime Sévère à Leptis Magna, en Libye, l'empereur, qui est représenté ici dans son char entouré de ses deux fils, Caracalla et Geta, l'empereur et ses fils donc portent une toge à contabulatio, c'est-à-dire avec cet aplatissement du pli principal. Et ce type de toge, à la fin du IIe siècle, paraît s'être imposé. Alors, à vrai dire, le terme latin de contabulatio qui est utilisé dans l'Antiquité mais n'est pas très clair. Il semble avoir un rapport avec les planches, et on comprend bien effectivement quel rapport il pourrait avoir dans son allure. Alors, ne me demandez pas comment on peut bien draper la toge à ce moment-là, je ne saurais pas vous l'expliquer. Et je ne pense pas qu'il y ait de raison pratique à cette transformation. Je crois que c'est une question de mode, mais sous quelle influence et pourquoi, il me semble qu'aucun texte ne vient l'expliquer. Alors cette contabulation elle-même, cette nouvelle forme de la toge, prend plusieurs aspects, en particulier sur les toges de la partie orientale de l'Empire, mais à Rome aussi, la manière de draper certaines d'entre elles, sur laquelle un plissé est encore visible, s'explique plus facilement. C'est une évolution continue. Vous voyez qu'on est passé de l'umbo qui faisait une sorte de repli sur le torse à quelque chose, à un type de toge sur lequel donc on a deux triangles qui sont imbriqués, c'est particulièrement visible sur la dernière à droite, qui est une toge, une statue trouvée en Algérie. Et si nous regardions de nouveau aussi le sarcophage d'Assilia, ce que je ne vais pas faire, puisqu'on est à la fin du IIIe siècle, vous constaterez que des toges à contabulatio, comme celle du génie du Sénat ou du défunt lui-même, coexiste avec la toge de type traditionnel. Mais dans l'ensemble, et dans le courant du IVe siècle en tout cas, alors je suis désolé pour ces images, elles ne sont pas en plastique, ces statues, c'est mon appareil photo qui, pour une raison que j'ignore, leur a donné cette couleur rose. C'est du marbre, hein, c'est des statues en marbre, et la quatrième image est plus proche de la réalité. Mais je vous les montre quand même parce que je crois qu'elles sont tout à fait révélatrices de la nouvelle forme de la toge. On est en 400, ce sont deux consuls, les personnages représentés, et vous voyez que nous avons affaire à une toge, ils tiennent dans la main droite ce qu'on appelle la mappa, c'est-à-dire un linge qu'ils vont jeter sur la piste de l'hippodrome pour donner le signal du départ de la course. Donc ce sont des jeux qu'ils donnent traditionnellement au moment où ils entrent en fonction dans leur fonction de consul. Mais vous voyez que la toge sur les deux statues a pris cet aspect étonnant d'un grand pli très large sur l'épaule gauche qui s'engage sous l'aisselle droite. Et dans l'Antiquité tardive, c'est le modèle qui est représenté traditionnellement, comme on le voit sur l'arc de Constantin à Rome, vers 314. Nous avons deux scènes différentes, l'empereur qui est sur le forum et qui harangue la foule devant lui, et en dessous, l'empereur qui distribue ses largesses au peuple de Rome. Et vous voyez que Constantin, qui est là, porte une magnifique toge à contabulatio.
de même que les sénateurs qui l'accompagnent, alors que le peuple, le menu peuple de Rome, lui, est tout simplement en tunique. Et c'est la même chose que l'on voit à la fin, du IVe siècle, sur la base de l'obélisque de Théodose à Constantinople, sur laquelle voisine, d'ailleurs, vous avez donc ici le personnage en toge, et vous voyez que c'est ce personnage en toge et qui entoure la loge, enfin, ces personnages entourent la loge impériale. Vous avez également une nouvelle tenue, des personnages, ce que l'on appelle en chlamyde, avec le manteau agrafé sur l'épaule droite par une fibule. Ce sont les fonctionnaires. C'est le costume, c'est le nouveau costume, l'uniforme en quelque sorte des fonctionnaires, en particulier qui va s'imposer à l'époque byzantine. Alors, si l'allure de la toge commence à se modifier au début du IIIe siècle, un autre phénomène extérieur à la mode intervient au même moment, qui pourrait avoir eu des conséquences non négligeables sur la toge. En 212, l'empereur Caracalla, par l'édit que l'on connaît sous le nom de Constitution Antonine, accorde la citoyenneté romaine à tous les hommes libres qui ne l'ont pas encore. Alors, je ne vais pas discuter ici de la portée réelle de cet édit, mais à partir du moment où le statut de citoyen se généralise, où tout le monde est devenu citoyen, il devient évidemment moins intéressant de s'afficher comme tel, donc de se faire représenter en toge. Même si, à en juger par ce qu'on voit dans les musées, elle reste évidemment le type statuaire le mieux représenté, ne serait-ce d'ailleurs que parce qu'il n'y en a pas d'autres pour représenter les notables. Mais sans doute, à ce moment-là, plus qu'une affirmation de sa citoyenneté, donc de son statut, la toge devient une façon d'affirmer son rang, soit de notable dans les provinces, soit à Rome, sa place au Sénat par exemple. C'est ce que suggéraient les sarcophages que je vous ai montrés et une partie des statues que vous avez vues, notamment les deux statues roses que je vous ai projetées. Alors, parallèlement, et même si les empereurs réaffirment l'obligation de la porter dans les séances du Sénat, notamment à Rome comme à Constantinople, la toge apparaît dans la vie réelle de plus en plus encombrante. Il faut dire que la transformation de la société romaine, en particulier sous l'effet de la présence de plus en plus marquée de personnes d'origine germanique ou orientale, a entraîné une évolution dans l'appréciation du costume au grand mécontentement des conservateurs. Par exemple, Sidoine Apollinaire, qui le futur évêque de Clermont-Ferrand, qui a écrit beaucoup de textes là-dessus, et qui se plaint qu'on croise dans les rues des gens dans des tenues autrefois considérées comme barbares, avec des pantalons, des vêtements de peau, en castor par exemple, et des fourrures, qui sont de plus en plus prisées à cette époque. Même si, encore au début du Ve siècle, le code théodosien, que j'ai déjà nommé tout à l'heure, réitère à plusieurs reprises l'interdiction de porter dans Rome des braies, c'est-à-dire des pantalons, ou de ce qu'on appelle alors des tsangae, c'est-à-dire des bottes à la mode perse qui montent jusqu'aux genoux. Et ces textes interdisent également de circuler dans Rome avec les cheveux longs. Oui, parce que c'est un signe qu'on est un barbare, qu'on est un germain. Alors, il n'empêche, malgré les protestations des conservateurs, les fourrures, par exemple, longtemps méprisées, comme le fait de campagnards, deviennent des produits de luxe. La gibeline ou le renard bleu sont désormais tout à fait appréciés, devenus des signes de pouvoir et d'opulence. Les sénateurs d'origine germanique, parce qu'il y en a, obligés d'être en toge pour les séances du Sénat, n'ont qu'une hâte, une fois la séance terminée, se changer, abandonner la toge et remettre leurs vêtements nationaux, donc le pantalon, qu'ils considèrent comme bien plus pratique. La toge, de fait, est bien peu commode lorsqu'on porte des armes. Mais de moins en moins portée, sans doute, dans la réalité, elle demeure un vrai signe de romanité. Alors, si elle change d'allure avec la contabulation qui s'impose, elle peut prendre aussi un tout autre aspect que la toge en laine blanche du début de l'Empire, avec pour tout ornement ses bandes de pourpre.
Depuis longtemps, on connaissait des toges particulières portées lors du triomphe ou par les consuls lors de leur entrée en fonction. Mais, de plus en plus, les toges, à la fin de l'Antiquité, s'enrichissent de décors figurés, voire de pierres précieuses, et tendent à se répandre parmi les plus riches, donc ces toges décorées, au point que des interdictions doivent être formulées pour en interdire le luxe. La toga picta, la toge décorée, ou la trabea pour les consuls, deviennent ainsi des instruments, de véritables instruments de propagande. On voit par exemple, sur une monnaie d'or frappée à Antioche, que vous voyez sur l'écran, en 318, l'empereur Licinius, le rival de Constantin, portait à l'occasion d'un consulat une toge manifestement richement brodée de motifs géométriques et végétaux. Dans un document célèbre, un luxueux calendrier illustré pour l'année 354, qui est connu par plusieurs copies anciennes, une série de miniatures illustrait notamment les mois. Mais deux autres, que vous voyez sur l'écran, représentaient les consuls de cette année-là, 354, qui sont précisément les empereurs Constance II et son dauphin, le César Gallus. Alors le premier, Constance II, est trône, distribuant à foison des monnaies, on les voit qui coulent de sa main. Il porte manifestement une lourde toge à contabulatio ornée de pierres précieuses. Le César Gallus, de rang inférieur, est debout, lui, mais présentant à Constance une statue de la victoire avec à ses pieds, vous voyez, une grosse bourse. Comme Constance II, il porte les chaussures à lanières sur lesquelles j'avais, tout au début de mon intervention, attiré votre attention. Mais sa toge est brodée de motifs figurés, alors malheureusement trop rapidement dessinés pour qu'on puisse les reconnaître tous et identifier un éventuel programme iconographique. Est-ce que ce sont de simples décors ou est-ce que leur accumulation signifiait quelque chose? Ça, c'est impossible à dire. Mais ces deux portraits impériaux ne sont pas isolés. Au Ve siècle encore, les doubles feuillets d'ivoire édités à l'occasion du consulat de personnages importants, donc quand on est élu consul, on fait sculpter deux tablettes en ivoire qui sont destinées à... qui sont des reliures, en somme, qui contiennent des feuillets, et on les distribue à ses amis. Donc, ces doubles feuillets d'ivoire, ce qu'on appelle les diptyques consulaires, montrent le consul avec les mêmes attributs que l'empereur, donc le sceptre, les chaussures à lanières et la toge brodée. Ainsi, en 428, pour Flavius Félix, consul pour l'Occident. Sur un autre diptyque, le consul, un membre de la grande famille des Lampadii, préside des courses dans l'hippodrome. Il porte lui aussi, vous le voyez, une toge brodée, alors que les deux personnages qui l'entourent n'ont qu'une toge simple. De même, sur un panneau en marqueterie de marbre, ce qu'on appelle de l'opus sectile, qui montre un consul, un Junius Bassus, dans son char. La toge, donc, devenue parfois vêtement de luxe, conserve toujours sa dignité et sa valeur symbolique à la fin de l'Antiquité. Une preuve supplémentaire en est apportée par un autre diptyque d'ivoire, celui d'un sénateur, Rufus Probianus, c'est ce que vous voyez là. Il n'est pas consul, mais il occupe une autre charge de grande importance. Il est vicaire de la ville de Rome, c'est-à-dire représentant du préfet de la ville, vers 400. Or, sur ce diptyque, vous voyez qu'il est représenté deux fois, mais dans des situations différentes. La première fois, à gauche, il trône dans l'éclat de sa charge. Il tient sur son genou, vous le voyez, un rouleau qui est probablement sa lettre de nomination. Alors, derrière lui, il y avait le portrait des empereurs, ça c'est normal pour un haut fonctionnaire. Bon, il est en...
sans doute Arcadius et Honorius à cette époque, et à ses côtés, il y a deux secrétaires qui notent tout ce qu'il peut me dire, et devant lui, donc à la partie inférieure, deux sénateurs qui sont reconnaissables, là aussi aux chaussures à lanières et à la toge qu'il porte, deux sénateurs qui le félicitent, bien entendu. Mais à droite, sa tenue est différente. Il est dans la même, Rufus Probianus est dans la même salle, mais représenté dans l'exercice de ses fonctions. Sur ses genoux, le rouleau est déroulé, et il est en train de le paraffer. Alors, à nouveau, deux secrétaires à côté de lui, bien entendu, et deux personnages à la partie inférieure qui sont, cette fois-ci, les représentants du corps des fonctionnaires. Ils viennent le féliciter. Or, tous, y compris Probianus, ne porte plus la toge, mais la tunique et la chlamyde agrafée sur l'épaule, dont je vous ai déjà parlé tout à l'heure. Observez les chaussures sur la partie de droite. Ce ne sont plus les chaussures sénatoriales, mais des sortes de chaussons. La toge est donc là pour les grandes circonstances, pour l'apparat. C'est ce qui explique que des statues datées de la fin de l'Antiquité puissent conserver des formes passé de mode. Regardez à gauche cette statue en porphyre. Elle date du courant du IVe siècle et le modèle de la toge est le modèle de la toge du 1er ou du 2e siècle. Sur la statue de droite, c'est encore plus remarquable puisque la tête est une tête rapportée dans l'Antiquité déjà sur la statue. Le corps est une toge du IIe siècle, la tête, elle, date du IVe. C'est-à-dire que la toge prend sans doute alors la valeur d'une référence particulièrement solennelle au passé et à la tradition. Porter cette toge, c'est montrer non plus qu'on est un citoyen romain, mais qu'on est attaché à toute l'histoire de Rome, en quelque sorte. Mais en service, même pour les fonctionnaires du plus haut grade, c'est ce que nous voyions tout à l'heure, il existe désormais une sorte d'uniforme, et le mouvement ne fera que s'accentuer à Constantinople en particulier, le vêtement caractérise désormais la fonction. Ce qui, soit dit en passant, est très commode pour la police. À Constantinople, où les émeutes sont fréquentes, on peut repérer comme ça tout de suite les corps qui s'agitent, quelles sont les professions qui s'agitent. Alors, avec l'entrée en force de personnages d'origine germanique dans l'armée, comme dans l'administration, y compris au plus haut poste, le vêtement, autrefois considéré avec mépris comme barbare, s'est banalisé. Je l'ai rappelé tout à l'heure. Et vers 400, le beau diptyque d'ivoire d'un vandale d'origine, Stilicon, devenu un des plus hauts personnages de l'Empire, représenté avec son épouse, Serena, et leur fils, Eucaire, en témoigne. Alors, Stilicon, il a pourtant occupé des fonctions administratives. Il a été consul. Et c'est un poète contemporain de Stilicon, Claudien, qui lui adresse un poème, à cette occasion, un poème d'éloge, dans lequel il décrit justement une toge couverte de broderies. Bon, Serena, n'en parlons pas, elle porte le costume féminin, mais vous voyez que le jeune garçon, le fils de Stilicon, ne porte pas la toge, il porte la chlamyde, il est fonctionnaire, malgré son jeune âge, il est fonctionnaire et il porte le costume des fonctionnaires. Alors l'Antiquité tardive voit en outre se produire ce que Henri René Maroux, un grand historien de cette période, a appelé la révolution du costume, c'est-à-dire l'abandon des vêtements drapés, et la toge était justement un vêtement drapé, au profit de vêtements cousus qui épousent le corps, comme le décrit bien saint Jérôme dans une de ses lettres. C'est une influence étrangère, donc c'est une influence d'origine germanique, là encore, et question de mode et de commodité. Après avoir occupé pendant plusieurs siècles le devant de la scène et avoir été le symbole de la romanité, la toge, mal commode, à partir du moment où elle ne fait plus le citoyen, ne pouvait plus qu'être remisée dans les vestiaires, au profit de la tunique cousue. Saint Jérôme parle de la camisia, pour désigner le costume des soldats. La camisia, c'est la chemise. Alors, en Occident, avec les royaumes germaniques, ce costume, le costume de Stilicon,
va s'imposer. En Orient, la tunique cousue se combine avec la chlamyde fixée sur l'épaule. C'est ce que vous voyez sur cette, au milieu du VIe siècle, sur cette, ce détail d'une des mosaïques de l'église Saint-Vital à Ravenne qui montre l'empereur Justinien accompagné donc, de l'évêque de Ravenne à sa gauche et de fonctionnaires à sa droite qui portent le costume typique des fonctionnaires. Alors, j'avais médité tout d'abord de terminer sur cette image de Justinien et de sa cour. Mais pourquoi ne pas faire une sorte de clin d'œil et regarder une image, une dernière image, plus triviale en quelque sorte, mais bien, bien significative. Les peintures d'une tombe de Bulgarie, Silistra, tombe de... sans doute d'un gros propriétaire terrien, qui se fait représenter à la fin du IVe siècle avec sa femme, entourée. Alors le propriétaire, il est là avec son épouse, et tous les autres panneaux sur les côtés de la chambre sépulcrale représentent les serviteurs qui portent soit des objets de toilette, soit des vêtements. Alors les drôle d'idée, me direz-vous, mais parce que les objets de toilette sont quand même un signe de statut social, pour la femme en particulier. La femme qui peut faire, qui a des servantes pour faire sa toilette, lui apporter ses bijoux, c'est la femme qui a du temps, et par conséquent, c'est une femme de la bonne société. Mais qu'est-ce qu'on apporte au maître ? Ben, on n'apporte pas une toge, comme vous le voyez sur la droite, on lui apporte un pantalon. Et je crois que à ce moment-là, tout est dit. Le costume a complètement changé et la toge, en quelque sorte, a disparu. Et je vous remercie.

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Bonjour à tous, c'est donc l'émission des musiques du monde de Radio Divergence FM. C'est tout simplement une émission qu'on va consacrer à une majeure partie au Brésil. Mais pas celui de la bossa nova, pas celui de la samba. On va aller carrément aller s'imprégner de la culture du Nord-Est. Nord-Est, c'est une province du Brésil où l'accordéon, effectivement, règne en maître. Il faut dire que là-bas, c'est la patrie du forró. Alors le forró, quezaco, en français, qu'est-ce que c'est ? Le forró, c'est un style musical originaire donc du Nord-Est du Brésil, indissociable de la danse populaire, parlant des luttes féroces entre les bandits d'honneur, les cangaceiros, et évidemment les propriétaires terriens. Et on va commencer par certainement un des plus célèbres de ces chanteurs brésiliens, c'est Luiz Gonzaga, avec le thème « Forró no Escuro ».

Alors, il faut dire que les gangoceros vont, à un certain moment, quand même, abandonner ce rôle, on va dire, de bandit d'honneur, parce qu'il faut bien vivre de manière beaucoup plus tranquille. Ils vont donc devenir vachés, vaqueros, c'est leur titre. Eh bien, ils vont donc arpenter les grandes étendues pour amener les vaches et les taureaux, effectivement, et tout le bétail pour les faire leur trouver de quoi manger. Et donc, ces vaqueros, ils vont donc tout simplement, parce qu'ils sont obligés de crier très fort pour arriver à diriger le bétail, et on va appeler tout simplement, à ce moment-là, leur chanson « La Boyo ». Ça vient de « boy », le bœuf. Par conséquent, ces musiciens vont réussir à avoir, malgré tout, des chanteurs qui deviendront célèbres, et l'un d'entre eux s'appelle Gallego Aboyador, tout simplement « l'aboyeur ». Eh bien, on va retrouver donc ce musicien et ce chanteur qui va donc perpétrer cette musique des travailleurs des champs. Il va en profiter pour inscrire profondément ça dans la culture populaire de l'arrière-pays brésilien. Gallego Aboyador, vaquero feliz, le gardien vaché heureux.

Et oui, c'était donc tout simplement, va le dire, Santos et non pas Dantos comme je l'ai annoncé. On va retrouver cette fois-ci quand même un thème qui est arrivé en France par l'intermédiaire du cinéma. En effet, ce thème, Moulière, reine d'Aïra, qui signifie la femme dentelière, eh bien, est arrivé en France par le cinéma avec le titre du film qui était présenté à Cannes et qui obtiendra une Canne d'or, Palme d'or, pardon. C'est donc tout simplement extrait du film donc Au Cangaceiro, comme je vous l'expliquais, c'est Bandit d'honneur. Et cette première fois, eh bien, on va entendre pour la première fois en France un foro brésilien. Mais ici, on va l'écouter de deux manières différentes. La première, ce sera avec un chœur mixte, donc de Mulher Rendeira. Et le deuxième, eh ben, je vous laisse le soin de deviner qui chante.

Mujer Reyendera. Eh bien, tout simplement, la chanteuse qu'on a écoutée après le chœur mixte, c'était bien loin du folk américain, on est habitué, également, on va dire, de la pop, c'était tout simplement Joan Baez. Et oui, elle avait repris donc cette chanson, elle l'avait, elle, intitulée « O Cangaceiro », du l'air du titre du film, mais c'était bien le même morceau. On va maintenant partir, à l'extrémité nord de l'Europe, on va aller en Finlande, avec le groupe Sinimuso, qui va réunir des musiciennes d'horizons musicaux variés, deux musiciennes finlandaises, Jenny Annika et Marjo Smolander, rejointes par cinq instrumentistes et chanteuses maliennes, Kadidatou Ba, Wassa Sogoba, Marietta Dembélé, Bintou Koita et Fatouma Maïga. Le nom du groupe signifie les femmes du futur en Bambara, donc d'Afrique. Et il faut dire qu'ici, bien, le premier album s'appelle tout simplement Nuska Sisaret, qu'on pourrait traduire par Réveillez-vous les filles, réveillez-vous mes sœurs. Et on va écouter ce titre, donc extrait de cet album, Sirayo.

On va maintenant écouter encore une fois un mélange de traditions folkloriques avec le titre Akawi. C'est à l'origine un chant berbère, du peuple berbère évidemment, d'un air kabyle, du nord de l'Algérie, qui est issu du chant du regretté musicien Idir. Eh bien, on va ici retrouver ce thème, tout simplement repris par le groupe breton Birzi Rouz, qui signifie loup rouge, sur leur album Celtic Trip de 96, Birzi Rouz, Akawi.

Alors, on était en Bretagne, on va y rester cette fois-ci avec On ne peut plus breton, puisque ça va être le groupe formé par Yuen Le Bihan en 1984. Et lui, il a souhaité former le groupe Skolvan pour préserver la musique bretonne traditionnelle. Et ils vont faire donc découvrir un peu dans le monde entier l'ambiance des fêtes populaires, des fest-noces bretons. On va les retrouver, donc, le groupe Skolvan, avec tout simplement le titre « Tadin Tinaketa ».

retour vers notre lien du jour, le Brésil. Et cette fois-ci, ce ne sera pas avec l'accordéon, mais avec le violon. On le fera avec Luis Salves Ferreira. Il va se distinguer par sa créativité, son talent et son expérience. Sa carrière de violoniste est étroitement liée à sa propre histoire et fait de lui l'un des violonistes les plus importants du Brésil. Initié très tôt à l'instrument, dès l'âge de 10 ans, il va commencer à s'exercer et il va dire « Je jouais du tambourin, mais je m'intéressais de plus en plus au violon. Puis j'ai commencé à apprendre le violon en cachette. Il est donc totalement autodidacte. C'est ce qui fait de lui certainement, il a acquis ainsi une expressivité et des techniques uniques. Il est plus connu donc sous son nom de Mestre Luis Peixao et on va le retrouver ici avec le thème « Toda Salta ».

Je vous parlais de violon et d'accordéon brésilien. Évidemment, lorsqu'on se situe en Europe, immédiatement, violon plus accordéon, on pense au centre de la France, évidemment, de la France, de l'Europe, et avec des zyganes. On va le retrouver dans cet esprit zygane avec le groupe Vardos. C'est un trio zygane totalement féminin. On va retrouver donc Alana Hunt au violon. On va également trouver Sophia Chapman à l'accordéon et Kate Hoshkin à la basse. Il faut dire que ce sont donc des Australiennes, mais qui ont souhaité retrouver donc cette musique zygane. Et on va les retrouver pour un titre, j'espère que je vais le prononcer correctement, Kür Gezmena Zila Oza.

On va quitter les Roms et on va retrouver malgré tout notre trio féminin. C'est un trio danois, Zenobia, qui joue des mélodies traditionnelles danoises, mais aussi leurs propres morceaux de musique populaire. Et elles ont sorti un album qui a pour titre Arsverk, année de travail, qui traite du changement de saison, du début à la fin de l'année. Et elles vont déclarer « Ressentir le passage du temps à travers des chansons saisonnières est un élément essentiel de notre travail et du patrimoine musical de notre pays. » Cette chanson, je vais essayer de le traduire en français, cette chanson s'intitule « Ça fait longtemps maintenant » et en danois, c'est « Nour er del leg zidem ».

Et maintenant, départ au Portugal. Non, non, on va pas écouter du fado, hein, rassurez-vous. On va essayer de trouver des choses un peu différentes. Et on va le faire avec un projet qui est donc mené tout simplement par Joana Negrão. Elle a souhaité, elle, montrer un peu le rôle battant des femmes portugaises. Et elle a sorti donc un album avec un groupe qui s'appelle A Cantandeira, des femmes chanteuses. Eh bien, elle a souhaité montrer que ces femmes pouvaient être aussi, là aussi, des battantes. Et on va les écouter, ces femmes, dans le titre « Onde estão as cantadeiras ?»« Où sont les femmes qui chantent ?»

Retour au Brésil, et le Brésil, vous le savez, c'est aussi la deuxième religion au Brésil, c'est le football. Eh bien, lui, il est ancien footballeur et il va travailler dans l'entreprise de taxi de son père, mais il va aussi devenir compositeur de foro. Et comment devient-on compositeur de foro? Il va déclarer qu'il allait pratiquement tous les jours à l'entraînement et on y retournait. Et en jouant, il va jouer des chansons avec des bouteilles d'eau. Il sert de batterie. Il s'amusait toujours à faire une reprise avec les noms des joueurs. Je ne savais pas que c'était un cadeau pour moi. Et comme j'aimais beaucoup le foro, j'ai dit à mon père, je pense que je peux faire une chanson de foro pour l'entreprise. C'est là que j'ai composé ma première chanson, Minha Carona. Son nom, c'est Luciana Kikao avec Minha Carona. 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

On va retrouver là un musicien assez original, c'est Beto Brito. Alors lui, c'est un chanteur, compositeur, il joue aussi du violon, de la guitare, et il est cordéliste. Cordéliste, qu'est-ce que c'est que ça? Eh bien, c'est tout simplement le cordel au Brésil. C'est une littérature populaire en vers, et c'est un genre littéraire populaire, souvent écrit en vers rimés, provenant d'histoires orales ainsi, et plus tard imprimées. Mais ici, on va retrouver Beto Brito avec le titre « Chá de Corajem ».

Cette émission, c'était dans la découverte du Brésil et j'ai voulu terminer vraiment par une découverte vraiment exceptionnelle. La rencontre donc de la ville et de la forêt amazonienne avec des tribus indigènes du Brésil. On le fera avec le groupe Mimaway, avec notamment Xana Izarewe et Bruno Di Lulio, avec le titre Nuku Manu Yuxibu.

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1: Et bien voilà, c'est la fin de l'émission consacrée dans au Brésil, un Brésil différent de ce que l'on pourrait imaginer. Je tenais, avant de vous abandonner, remercier Alice pour sa prestation à la technique. Et on se retrouve la semaine prochaine, et je, sauf erreur de ma part, au moins je change d'avis, on ira au Burkina Faso cette fois. Bye bye, à la semaine prochaine.

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13: Bonjour à tous et bonjour à toutes. Eh bien, c'est la semaine des news, donc de mai et de juin. Bah, les principales, parce qu'il y en a eu beaucoup, beaucoup. Alors d'abord, nous allons vous parler d'Ebola. Et puis, c'est bien involontairement que nous poursuivons sur cette antenne notre chasse au virus baladeur, car en mai 2026, une épidémie inhabituelle due à Ebola virus Bundibugyo, j'espère que je le dis correctement, contre lequel il n'existe ni vaccin ni traitement spécifique, vient de se déclarer et l'OMS, l'Organisation mondiale de la santé, a déclaré l'état d'urgence sanitaire international. Alors, à tout trop attendu, le directeur de l'OMS reconnaît que les autorités sanitaires ont pris du retard dans l'identification des premiers cas. Quand l'épidémie a été déclarée, on comptabilisait déjà 246 cas et 80 décès suspects. 10 jours plus tard, on était à 220 cas de décès. Une accélération à un stade si précoce de la flambée épidémique est jugée terrifiante par les experts. Outre la RDC, c'est-à-dire la République démocratique du Congo, le virus touche aussi l'Ouganda. Mais ce sont les provinces de l'Ituri et du Nord Kivu, deux régions fragilisées par les violences armées et les déplacements massifs de populations qui semblent les plus touchées. Dans cette zone, où des millions de personnes dépendent déjà de l'aide humanitaire, l'accès aux soins reste limité. Et les équipes sanitaires travaillent dans des conditions extrêmement dégradées, se heurtant à la résistance des populations qui accusent l'Occident d'être à l'origine de la propagation du virus et qui supportent surtout très mal l'interdiction du contact avec les cadavres. Les croyances et les pratiques en lien avec le décès, l'inhumination, les rites funéraires et le deuil sont susceptibles d'avoir un impact direct sur la transmission du virus Ebola et d'avoir une influence sur la confiance aussi entre les communautés et les intervenants. Les rites funéraires, rappelons-le, constituent l'un des éléments les plus importants de la culture d'une nation. La coutume veut qu'on pleure sur le corps de la personne décédée, qu'on le revête des beaux vêtements pour l'enterrement et qu'on accomplisse plusieurs autres actes impliquant de le toucher. À cause de l'épidémie, les adieux se font sans contact avec la dépouille et seule la famille proche a le droit de s'approcher de la tombe.
14: Des tenues de protection pour un enterrement sous haute tension. Un malade vient de succomber au virus Ebola, un virus qui reste actif après le décès. Impossible donc d'organiser des rites funéraires traditionnels. La police a été appelée pour maîtriser la colère de la population.
15: Nous avons connu beaucoup de difficultés, notamment la résistance de la part des jeunes et de la communauté.
14: Déjà plus de 200 morts en République démocratique du Congo. Cette épidémie s'annonce comme l'une des plus graves de l'histoire d'Ebola. Elle a démarré dans une zone difficile d'accès où sévissent des groupes armés, la province de l'Ituri.
16: On est aussi en Ituri, un endroit où la population se déplace beaucoup, épidémie, en plus dans des centres urbains de plusieurs centaines de milliers d'habitants, ce qui forcément va malheureusement aider à sa propagation.
14: Pour enrayer l'épidémie, les hôpitaux désinfectent toutes les surfaces, car le virus se transmet par des objets ou directement via le sang, le sperme, l'urine ou la salive. Une personne sur deux meurt des suites d'une fièvre hémorragique.
17: Les gens sont en train de saigner du nez et des oreilles. C'est vraiment une épidémie d'Ebola qui est très sérieuse. Et nous devons être très prudents.
14: Aucun vaccin, aucun traitement n'existe pour cette forme d'Ebola. L'Organisation mondiale de la santé a déclenché une alerte sanitaire internationale. 5 cas ont été recensés en Ouganda, dont un décès. Le virus pourrait se propager dans 10 pays d'Afrique centrale.
13: Plusieurs incidents ont effectivement visé des structures de santé en Ituri ces derniers jours. Des habitants ont tenté de récupérer des dépouilles dans un hôpital, poussant les forces de sécurité à intervenir. Et selon l'OMS, des tentes médicales et du matériel ont également été incendiées. En France, une réunion de coordination interministérielle s'est tenue à Matignon lundi, afin de coordonner l'action des autorités sanitaires, diplomatiques et de sécurité. Les modélisations réalisées à ce stade par l'INSERM et Santé publique France estiment que le risque d'importation du virus en France hexagonal est nul, mais Mayotte fait l'objet d'une surveillance renforcée.

Parlons de la mort d'Huguette Bouchardeau. Écologiste, philosophe, écologiste avant l'heure, Huguette Bouchardeau s'est éteinte à 90 ans le 18 mai dernier. Et comme l'écrit Michel Noblecourt dans sa nécro du 21 mai dans le journal Le Monde, elle a vécu 10 vies. Professeure, syndicaliste, militante féministe, femme politique et écologiste, chef de parti, candidate à l'Élysée, ministre, députée, maire, écrivaine d'une vingtaine de livres et enfin éditrice. On lui doit les biographies de grandes dames comme Simone de Beauvoir, George Sand, Agatha Christie, Elsa Triolet. Et puis le livre Le ministère du possible où elle nous raconte bien sûr son expérience ministérielle. Très tôt, en s'engageant au PSU, elle avait voulu concilier la politique telle que la défendaient les partis traditionnels avec les mouvements issus de mai 68, celui des femmes, des écologistes, des anticonsuméristes. Troisième ministre de l'Environnement succédant à Michel Crépeau et remplacé ensuite par Alain Carignon, cette grande dame de la citoyenneté fut mon premier contact institutionnel avec l'environnement. Dès sa nomination, en effet, elle dut plonger dans l'affaire des fûts de Seveso qui mobilisa la presse. Des fûts emplis de dioxines avaient disparu. Grâce à elle, on les retrouva stockés en France et avec cette affaire, elle inaugura le droit à la transparence de l'information qui marquera son engagement pour la transparence de la vie publique. Travailler avec des hommes de son équipe comme Michel Mouzel ou Serge Antoine qui sont tous deux décédés fut un immense plaisir, riche d'enseignements. On lui doit les premières lois sur l'environnement, notamment celle qui instaura le débat public souvent nommé « loi Bouchardeau », et également les lois littorales, montagnes, les plans d'environnement urbain. On retrouvera sa mémoire au moment où, quelques années après le sommet de la Terre en 1992, Bettina Laville rassemblera pour créer le Comité 21 trois ONG qui ont la particularité de rassembler différents acteurs, des collectivités, des entreprises, des associations diverses, et vont en quelque sorte entrer en résonance. C'est le Comité français pour l'environnement, présidé par Simone Veil, l'Entente européenne pour l'environnement, présidée donc par Huguette Bouchardeau, et la Fondation européenne pour l'environnement, qui a été fondée par Bettina Laville. Mais l'histoire est dure. Qui se souviendra dans 40 ans de cette grande dame, de cette grande politique ?

grand rebondissement dans le feuilleton des zones à faible émission, les fameuses ZFE, dont vous avez sans doute entendu parler. Le Conseil constitutionnel a annulé jeudi 21 leur suppression qui avait été votée par l'Assemblée nationale lors de l'adoption définitive de la loi de simplification de la vie économique. Les juges de la rue Montpensier, donc du Conseil constitutionnel, ont censuré l'article abrogeant ces ZFE qui vise en effet à restreindre progressivement la circulation des véhicules les plus anciens pour réduire la pollution de l'air dans les grandes agglomérations. Elles ne figuraient pas dans le projet de loi initial sur la simplification de la vie économique. Leur suppression a été ajoutée par des amendements du Rassemblement national et du parti Les Républicains, puis votée en commission mixte paritaire. Programmé le 27 janvier, le vote définitif du texte en séance avait été reporté par le gouvernement après les élections municipales pour se donner une chance d'aboutir à un compromis, laisser ainsi aux collectivités locales le libre choix de maintenir ou de supprimer les ZFE et de sauver ainsi l'un des marqueurs environnementaux du premier quinquennat. À Montpellier, rappelez-vous que la responsable des transports, Julie Fraîche, s'est déclarée opposée aux ZFE. La droite reprendra sans doute son combat si elle est élue et réinstaurera sans doute les ZEE.

Que se passe-t-il donc aux États-Unis ? Le Colorado se vide de son eau. La journaliste Élodie Falco, dans le journal Géo, nous raconte comment la voie navigable américaine la plus menacée est le fleuve Colorado, qui traverse l'un des moments les plus critiques de son histoire. Dans l'ouest des États-Unis, la neige tombée cet hiver dans les montagnes a atteint son niveau le plus faible jamais enregistré dans plusieurs régions. Moins de neige signifie moins d'eau au printemps et en été pour remplir les rivières et les grands barrages. Aujourd'hui, les 7 États américains qui dépendent du Colorado n'arrivent plus à se mettre d'accord sur le partage des ressources restantes. Nous sommes certains d'une chose, personne ne sera satisfait, résume le secrétaire américain à l'intérieur, Doug Burgum, au Wall Street Journal. Vendredi 15 mai, à demi-mot, l'homme politique concède ainsi qu'une crise émerge, menaçant directement des millions de personnes. Une diminution drastique des réserves. Avec le dérèglement climatique, l'air se réchauffe, exacerbant les besoins d'une population en augmentation constante d'environ 53% entre 2000 et 2030, selon le Bureau de recensement des États-Unis. Aujourd'hui, le Colorado fournit de l'eau à environ 40 millions d'habitants et irrigue plus de 2 millions d'hectares de terres agricoles dans l'Ouest américain. Ces barrages alimentent aussi des millions de foyers en électricité. Or, depuis plus de 20 ans, la demande dépasse régulièrement les capacités naturelles du fleuve. Le problème remonte en partie à un accord qui fut signé en 1922 entre les États de la région. À l'époque, les responsables américains avaient largement surestimé la quantité d'eau disponible chaque année. Les réserves s'épuisent dangereusement sous l'effet des sécheresses et du réchauffement. Alors, est-ce le début d'une guerre entre États ? Brian Richter, qui est président de l'organisation Sustainable Waters, estime auprès du Wall Street Journal qu'il n'y a tout simplement pas assez d'eau pour combler le manque. Les spécialistes craignent surtout une baisse trop importante du niveau des barrages hydroélectriques et ce pourrait réduire fortement la production d'électricité dans plusieurs États américains. Plusieurs accords sur le partage de l'eau arrivent justement à expiration cette année, augmentant encore plus la pression sur les négociations. Chacun tente désormais de défendre ses propres besoins agricoles, industriels, urbains. Les tensions autour de l'or bleu ne vont donc pas en s'arrangeant.

0: le week-end dernier, on fêtait les 30 ans de l'ours dans les Pyrénées. Et cette fête, eh bien, fut vécue comme une indécence. Samedi 23 mai, les anti-ours se sont mobilisés en Haute-Garonne au moment où les partisans de la réintroduction fêtaient les 30 ans du retour de l'ours. Le 19 mai 1996, effectivement, Ziva, une ours slovène de 6 ans, était lâchée à Mels, une petite commune rurale située au sud-ouest du département de la Haute-Garonne. Par la suite, 9 autres animaux seront réintroduits dans les Pyrénées afin d'éviter l'extinction de l'espèce dans ces montagnes. Samedi 23 mai, les défenseurs de l'ours souhaitaient fêter symboliquement cet anniversaire avec l'inauguration d'une statue représentant l'animal, une statue en bronze. Mais cette annonce a provoqué une levée de boucliers de la part des opposants. « Fêter cet anniversaire est une infamie », écrit Philippe Lacube, président de la Chambre d'agriculture de l'Ariège, éternel opposant à la réintroduction de l'ours dans les Pyrénées. Le message a immédiatement trouvé écho parmi les éleveurs et les bergers, soutenus par la coordination rurale. L'organisation syndicale agricole a appelé à un rassemblement à l'entrée du village d'Arbas, où donc la nouvelle statue a été inaugurée pour célébrer ses 30 ans. Depuis 30 ans, la population d'ours ne cesse de s'étoffer. Le dernier bilan établi pour l'année 2025 fait état d'au moins 108 ours, dont 98 ont été détectés dans les Pyrénées centrales, dans le Comminges, l'Ariège, les Pyrénées orientales, l'Andorre et la Catalogne. Pour Alain Reims, le directeur de l'association, l'urgence pour la conservation de l'ours brun des Pyrénées, c'est d'enrayer la consanguinité. 90% des ours présents dans les Pyrénées descendent de seulement 2 femelles et un mâle, ce qui menace la viabilité de l'espèce. Et le spécialiste Jean-Jacques Camara, créateur du réseau Ours Brun à l'Office français de la biodiversité, nous en parle sur à l'invitation d'ici Béarn Bigorre. Écoutons-le.
1: Pour moi, c'est un succès. Pour certains, moins. Mais je trouve que c'était une nécessité de réintroduire des ours en 1996 et 1997. C'est à cette date-là qu'ont été réintroduits les 3 premiers.
2: Et il y en avait que 5 à l'époque dans les Pyrénées.
1: En temps normal, enfin, le mieux aurait été de ne pas réintroduire d'ours, c'est de sauver ce qui existait déjà. Et on a été incapable de faire une telle chose, donc on a été obligé de réintroduire. Voilà. Bon, c'était une époque où on parlait beaucoup de conservation, les Pyrénées, tout le monde découvrait les Pyrénées, la frontière sauvage, vous voyez. Donc il fallait qu'il y ait un emblème tel que celui-là. L'ours, évidemment, il est tout à fait là pour ça. Donc c'est un succès pour moi, voilà, c'est vrai.
2: Un succès pour vous, vous disiez ça n'allait pas pour tout le monde. Est-ce que les éleveurs ont été opposés à la réintroduction de l'ours il y a 30 ans ? En 96, c'était déjà le cas ?
1: Première opération, non. Parce que à l'époque, il n'y avait pas Internet, et donc il y avait des journaux locaux, et il y avait des cloisons quand même entre les différents départements, et le seul endroit où il y avait des ours, c'était dans les Pyrénées-Atlantiques. Il y avait effectivement des dégâts de temps en temps, il y avait des ours, bon, donc ils n'étaient pas nécessairement le bienvenu, pourtant c'était des ours du coin, autochtones, et après donc, ils ont... en Ariège, enfin en Haute-Garonne, là où les ours ont été réintroduits, ils n'étaient pas nécessairement au courant de ce que c'était que la cohabitation avec cet animal, quoi. Voilà. Donc au début, la première opération, ça s'est passé relativement bien. Après, ça a été fini parce que les ours ont été réintroduits dans des zones où le bétail n'était pas gardé, évidemment. Donc ça a un peu dérapé quand même, quoi. Voilà. Donc c'est une opération dont on subit encore les conflits, les conséquences actuellement, quoi, ça va. Mais c'est une situation qui s'arrange, et la population d'ours se trouve aujourd'hui vraiment dans une situation bien bien meilleure, puisqu'il y avait en 95 5 ours, 6 ours autochtones pyrénéens. Oui. Maintenant il y en a
2: une centaine,
1: peut-être plus, on verra, parce que l'OFB va communiquer sûrement d'ici 2 mois les résultats des recensements de 2024, donc voilà.
2: Est-ce qu'il faut en réintroduire plus ? Il y a l'association Pays de l'Ours à Dette dit qu'il faut continuer parce qu'il y a de la consanguinité.
1: Alors, bien sûr, il y a une consanguinité qui augmente, qui a même doublé au cours de ces 15 dernières années. Mais les effets de la consanguinité, les effets délétères, en fait, on les voit pas spécialement. Il y a des portées de 3 oursons qui arrivent à à l'âge adulte, ces oursons, enfin c'est... Donc voilà, on ne voit pas spécialement. Mais je pense que ça devra un jour ou l'autre se faire, mais actuellement, c'est pas... je ne pense pas que ce soit absolument nécessaire de rajouter au conflit, au malaise que l'on peut voir dans certaines montagnes. Pas dans les Pyrénées Atlantiques, mais parce qu'il y a quand même des zones où il y a pas mal de dégâts. Donc voilà, bien évidemment, les troupeaux n'étant pas gardés, souvent, pas de chiens, pas de bergers, bon, les ours en profitent. Ce n'est pas le cas des Pyrénées Atlantiques, où s'il y a vraiment une culture de la cohabitation avec l'ours, les brebis sont gardées, parce que évidemment, on les trait, on fait du fromage.
2: On peut faire mieux quand même dans la cohabitation. On voit que en 30 ans, on n'a pas trouvé de solution miracle en tout cas.
1: On peut faire mieux, bien sûr, mais c'est surtout il faut apaiser les conflits. Je pense qu'il faut apaiser les conflits entre les éleveurs et puis.
2: Comment on fait?
1: Je crois qu'il faut, d'abord, je pense que si on veut apaiser les conflits, il ne faut pas réintroduire d'ours en immédiat, quoi. Je pense que ça, c'est vraiment, d'autant plus que la population d'ours accroît, bon, je crois qu'il faut vraiment apaiser les choses. Dans les problèmes de conservation d'espèces animales dans la nature, il n'y a pas que le biologique qui compte, il y a aussi le social, le politique, enfin bon, c'est un système, un écosystème très très compliqué.

Eh bien, on va parler maintenant de l'épisode de chaleur. Inutile de vous le décrire, vous venez de le vivre. Il est en principe derrière nous, même si d'autres canicules s'annoncent cet été. Relayé par Pioche, on a pu s'attarder sur un constat de Christophe Cassou, qui a été le co-auteur du 6e rapport du GIEC et qui a écrit dans Le Monde « Cet épisode de chaleur est un événement sans précédent, millénaire. Aujourd'hui, il n'y a pas une vague de chaleur qui n'ait pas été favorisée ou amplifiée par le carbone qui s'accumule dans l'atmosphère. La question n'est plus de savoir si l'on va dépasser les 50 degrés en France, mais quand ? Et je me sens en colère, démunie et lasse de répéter les mêmes faits scientifiques et de constater que les mesures qui nous protégeraient face à l'insécurité sanitaire, alimentaire et économique croissante induites par ces événements extrêmes sont abandonnées ou emportées par des postures populistes, des plans plutôt clairs mais une mise en œuvre défaillante et irréaliste. Les objectifs ne sont pas assortis de moyens financiers adéquats. Le projet de loi d'urgence agricole qui favorise l'élevage intensif et veut garantir l'accès à l'eau pour une minorité d'exploitants d'agriculture intensive ou encore la SAP de l'ADEME, tout cela aide à être pourtant, nous aurait pourtant aidé à être plus résilients et à limiter nos émissions. Alors, on peut trouver aujourd'hui quand même un certain nombre de conseils, et notamment celui du rafraîchissement passif. Un ensemble de solutions qui permettent d'abaisser la température d'un bâtiment tout en ayant une consommation énergétique réduite, voire nulle. Et ce qui devient également un enjeu de santé publique et dont on laisse généralement le soin aux climatiseurs, qui sont très énergivores, qui sont un surplus de consommation d'électricité de l'ordre de 15%. En France, parce qu'à échelle mondiale, le refroidissement représentait 18,5% de la consommation totale d'électricité du secteur du bâtiment en 2016 contre 13% en 1990. Les leviers principaux pour un refroidissement passif reposent sur de bonnes pratiques d'aération avec une architecture et un urbanisme revisité, et nous aurons l'occasion d'y revenir dans cette émission avec le club des villes à 50 degrés. Mais il a fallu également revivre ces fortes chaleurs pour constater la maladaptation en cours. Les logements rénovés deviennent inhabitables l'été. La France découvre aujourd'hui l'angle mort de sa rénovation énergétique. Et oui, l'écologie, c'est pas facile. Un logement peut être performant sur le papier et invivable dès les premières fortes chaleurs. Une partie du parc immobilier français n'est plus adaptée aux étés actuels. Dans certains immeubles, la chaleur ne s'évacue plus. Elle s'accumule dans les matériaux, elle reste piégée sous les toitures et elle transforme des logements parfois récemment rénovés en véritables bouilloires thermiques. Les derniers étages, les immeubles béton des années 60 à 80, les logements exposés plein sud ou encore certains bâtiments fortement isolés mais insuffisamment ventilés figurent parmi les plus concernés. Mais le phénomène n'a rien de marginal. Les dernières données nationales sur le confort d'été montrent désormais qu'un logement sur trois est considéré comme une bouilloire thermique, que 42% des Français ont souffert de la chaleur dans leur logement durant l'été 2024. Plus révélateur encore, seuls 10% des logements classés A ou DPE, à la fameuse donc vérification énergétique, disposent aujourd'hui d'un confort jugé réellement satisfaisant. Autrement dit, un logement peut désormais afficher une excellente performance énergétique tout en restant extrêmement difficile à vivre pendant les canicules. La rénovation immobilière entre désormais dans une nouvelle phase. Il ne s'agit plus uniquement de réduire des consommations énergétiques, mais de concevoir des bâtiments capables de rester habitables pendant les étés extrêmes sans dépendre systématiquement de la climatisation. Une autre question émerge désormais. Un logement rénové sera-t-il encore vivable dans 10 ans ?

Pendant tout ce mois de juin, vous allez entendre beaucoup parler de l'océan, des journées mondiales, des rendez-vous, beaucoup aussi de concerts pour fêter l'océan. Alors que l'Iran bloque illégalement le détroit d'Ormuz, violant le droit de la mer qui consacre le passage en transit dans les détroits internationaux, Oman, lui, respecte le principe permettant une navigation sécurisée dans sa zone. Mais aujourd'hui, l'enjeu est donc de concilier souveraineté iranienne et libre circulation vitale pour l'économie mondiale. Les solutions envisagées sont diverses. Il y aurait d'abord un retour au statu quo ante, c'est-à-dire le respect du droit tel qu'il existait auparavant. Ou bien le modèle turc, c'est-à-dire du détroit de Bosphore, c'est-à-dire une démilitarisation partielle et un contrôle international. Mais cette guerre sur la mer est un mauvais présage pour l'avenir de l'océan, à moins qu'elle ne vienne au contraire renforcer la volonté des États de laisser les mers ouvertes et les décisions concernant les droits de l'océan dûment enrichis depuis l'accord BBNJ, Biodiversity Beyond National Jurisdiction. Il y a un an depuis Nice, nous suivions attentivement ces négociations pour l'océan dans le cadre de l'UNOC. Et il nous a fallu attendre le 19 janvier pour rassembler les 60 signatures qui permettaient l'adoption du traité BBNJ. Nous dépasserons sans doute les 100 lors de l'ouverture de la COP 1 de l'océan en 2027. Cet accord international historique a marqué une étape décisive pour la conservation et l'utilisation durable de la mer. Il s'applique aux zones marines situées au-delà des eaux de juridiction nationale, qui représentent près de 60% de la surface des océans et environ 2/3 des espèces marines mondiales. Rappelez-vous, nous en avons beaucoup parlé et vous pouvez les retrouver donc dans les podcasts de Nous n'avons qu'une terre sur Radio Divergence. C'est le troisième accord de la mise en œuvre de la Convention des Nations Unies sur le droit de la mer. Pour l'instant, marée noire, destruction des mangroves, pollution accélérée du détroit se multiplient dans la plus grande indifférence. Le monde est occupé par l'issue du conflit. Pourtant, à quelques jours de la Journée mondiale de l'océan, nous sommes aujourd'hui tous concernés. Monaco réunit du 27 au 29 mai les plus grands experts internationaux autour de la préservation et la gouvernance des océans le 27 mai. Plus de 100 experts décideurs seront réunis au Musée océanographique de Monaco et aborderont la gouvernance de l'océan post-2025, l'accord BBNJ, les aires marines protégées en haute mer et les leviers de financement. Et les 28 et 29 mai, donc tout cela nous mène à 3 jours de rencontres, plus de 300 décideurs, investisseurs, entreprises et responsables politiques seront mobilisés au Grimaldi Forum pour accélérer le passage à l'échelle des solutions, c'est-à-dire la décarbonation du transport maritime, l'aquaculture durable et la protection des aires marines protégées.

0: Eh bien, au revoir à toutes et à tous et bon week-end. Profitez du soleil pour aller au bord de la mer dans ce grand week-end. Et puis, la semaine prochaine, eh bien, nous devrions parler de Mayotte. Si Monique Guérardi, notre invitée, est revenue de l'île où elle va surveiller aujourd'hui la reconstruction après le grand cyclone Chido qui a tout détruit.
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12: Bienvenue dans Ni Bu Ni Connu, l'émission 100% vin, mais pas que, sur Divergence FM. Cette semaine, on laisse encore un peu la vigne tranquille pour partir à la rencontre d'un autre jus fermenté, le cidre artisanal. Et oui, on fait du cidre dans la métropole de Montpellier. Des pommes bio cultivées du côté des terrasses de Larzac, avec des variétés venues de Normandie et d'Aveyron, et d'ailleurs, puis transformées à Laverune, tout près de la brasserie Malpollon. Derrière ces cidres, il y a Ninon, fondatrice de la Cidérée, ce petit jeu de mots sympa. Pendant une vingtaine de minutes, on va donc parler pommes, fermentation, accord à table, cidre artisanal, différence avec le cidre industriel et surtout d'un parcours aussi rare que rafraîchissant. Bonne écoute.
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12: Donc là, on est avec Ninon à la Cidérée, à collé à Malpollon, à la Vérune. Donc on va, comme on l'a dit en introduction, découvrir une cidrerie montpelliéraine, héroltaise. Mais déjà avant, on va s'intéresser à Ninon. Est-ce que tu peux te présenter qui tu es, ton parcours, avant d'arriver à la pomme et au cidre ?
18: Oui, bonjour. Ninon, moi je suis montpelliéraine, j'ai grandi ici, même si mes origines sont aveyronnaises. Et avant de lancer le projet de la Cidérée, j'ai d'abord travaillé dans le vin. J'ai fait mes études et j'ai travaillé pendant une dizaine d'années dans le vin. Et suite à la naissance du petit dernier, j'ai décidé de prendre un tournant dans mon projet professionnel avec une vraie intégration de la partie agricole et aussi transformation derrière. J'avais vraiment envie d'avoir un projet complet qui ait du sens. D'avoir des choses concrètes et de pouvoir vraiment contrôler de A à Z de la partie terre à arboricole jusqu'à partie verre et cidre qu'on a dans nos verres à déguster. Voilà. Donc c'était un vrai projet de vie puisque j'ai embarqué toute la petite famille derrière ça. Et voilà, je me suis lancée en 2021 officiellement. après être passé par les bancs de l'école en Normandie, puisque il y a quand même, même s'il y a des similitudes, il y a quand même de nombreuses différences entre la production de vin et la production de cidre. Donc j'ai profité d'un contexte post-Covid un peu particulier, qui a favorisé au niveau personnel une organisation possible. Et moi, je suis repartie me former au lycée Robillard en Normandie pour la partie cidricole. Voilà. Et suite à ça, j'ai repassé aussi un diplôme agricole, pouvoir m'installer en tant que jeune agricultrice par la suite. On a racheté une dizaine d'hectares donc en terrasse du Larzac, sur la commune Saint-Jean-de-Fosse, où il y avait déjà des fruits à noyaux qui étaient produits en bio, mais qui avaient été abandonnés, et aussi des terres nues sur lesquelles je pouvais venir implanter mes pommiers. Voilà. Donc ça, ça a été le projet qui a été lancé ces dernières années, avec à la fois le développement du coup en amont sur la partie culture, avec une réimplantation d'une pommerie diversifiée, donc à la fois de pommes à cidre aveyronnais, mais aussi normand. Il y a aussi, j'ai aussi un peu de vigne, il y a des cerises, des abricots, des pêches, et puis j'ai aussi implanté d'autres essences comme des poires, kaki, autres, pour vraiment avoir un verger diversifié. Tout est conduit en bio. Aujourd'hui. Et puis, en parallèle, c'était vraiment la partie travail.

0: Alors, il y a eu plusieurs réflexions, c'est-à-dire que déjà dans le vin, il y avait quand même pas mal de barrières à la possibilité de s'installer au niveau foncier.
1: Lesquelles, par exemple ?
0: Il fallait quand même un certain investissement ou avoir de la famille, ou c'était quand même quelque chose qui était assez complexe. Puis je voyais aussi que la consommation de vin n'était pas non plus des plus optimistes. Enfin, il y avait une vraie mutation sur le changement du consommateur vis-à-vis du vin. Et surtout, moi, à titre perso, j'avais vraiment un attrait sur la partie arboriculture. Davantage que la viti, même si on a intégré aussi une petite vigne au projet. Voilà, j'avais vraiment cette envie de voir autre chose et d'avoir vraiment un suivi sur le cycle de vie d'un arbre fruitier. Voilà, donc c'était vraiment la première chose. Et après aussi, en termes de produits, j'étais déjà une consommatrice assidue de cidre, une amatrice de cidre, parce que c'était un produit que je trouvais très intéressant. J'avais passé 2 ans en pays anglo-saxon, où on trouve des bons cidres, mais aussi beaucoup de cider. Mais il y avait aussi, j'avais quand même pu déguster des cidres d'artisans qui m'intéressaient. Et j'y voyais un gros potentiel en termes d'exploitation en cave, avec vraiment un accompagnement sur ce fruit qui a quand même une grosse richesse aromatique si on y fait attention. Donc voilà, ça me permettait d'allier à la fois l'attrait, on va dire, agronome, et aussi l'attrait au niveau vinif en cave.
1: Bon, c'est une question peut-être un peu bateau, mais on est tous des amateurs et pas forcément des grands connaisseurs. C'est quoi un cidre ?
0: Alors, un cidre, c'est la transformation d'un 100%, alors à mon sens, puisqu'il y a beaucoup de démissions de cidre aujourd'hui, et malheureusement, on a un souci là-dessus aussi au niveau de réglementation. Le cidre, c'est la production d'une boisson fermentée à base de pommes. Voilà, c'est tout. Aujourd'hui, la réglementation, elle est là. Pour moi, le cidre, c'est avant tout, dans ce qu'on entend, ça doit être un cidre d'artisan. Donc, c'est-à-dire que ça va être un 100% pur jus. Donc, c'est uniquement issu d'un mou de pommes pressées et auquel on va laisser libre cours, puisque c'est des levures naturellement présentes, les levures indigènes qui vont permettre de fermenter le sucre en alcool. Et après, on a une prise de mousse qui est naturelle en bouteille, où c'est pareil, les dernières levures présentes vont fermenter les sucres restants et apporter cette bulle-là. Après, le cidre aujourd'hui, tel qu'il est décrit au niveau législatif, c'est uniquement une boisson fermentée à base de pommes. Voilà.
1: Bon, c'est comme le vin, hein, l'INAO, enfin plus que l'INAO, l'ONU du vin qui est à Beaune ou à Dijon, je ne sais plus où exactement, dit que le vin, c'est pareil, une boisson fermentée exclusivement à base de jus de raisin ou de moût de raisin. Du coup, tu parles de cidre artisanal. Donc tu viens de le définir, c'est un cidre fait main, bio et avec peu d'intrants, ou voire pas du tout. Mais c'est quoi un cidre industriel, si tu devais le résumer ?
0: Donc à l'inverse, pour moi, d'un cidre d'artisan, le cidre industriel, ça va être une boisson qui va être fermentée à base de pommes, bien sûr. Mais après, c'est souvent une boisson qui va être pasteurisé et gazéifié par la suite, donc qui a tout ça fait sa place dans le marché, mais qui n'est pas du tout différencié aujourd'hui des cidres artisanales tels qu'on l'entend dans notre savoir-faire. Voilà, donc le cidre industriel, c'est une boisson qui est fermentée à base de pommes et qui est gazéifiée et pasteurisée, donc qui n'est plus vivante.
1: D'accord, ok. Et ça, donc toutes les marques qu'on peut trouver au supermarché, en grande distribution, ce sont des cidres industriels du coup ?
0: Alors, pas l'ensemble, puisque j'espère que quand même certains artisans ont réussi à intégrer la grande distribution. Mais en tout cas, le cidre tel qu'on a souvent l'habitude de le connaître sur des prix plutôt bas et plutôt des profils doux sont souvent issus des cidres industriels. Aujourd'hui, la production, c'est 80% des deux CAFCOP qui le produisent. Et voilà, c'était ce qu'on pouvait trouver souvent en grande distribution, mais pas que, aussi dans les boulangeries ou les choses comme ça par la suite.
1: Okay. C'est une question là qui vient de me traverser la tête, je vais comme la poser. D'où ça vient le cidre ? Parce qu'on parle beaucoup de la petite guéguerre Normandie-Bretagne, mais j'ai été goûter des cidres issus de variétés basques, et apparemment ça vient plus de ce coin-là que du nord, non ?
0: Alors j'interviendrai pas dans cette guéguerre de qui a initié le cidre. Après, ce qui était certain, c'était que le cidre a commencé dans ce qu'on appelait les fermes globales.

0: où il y avait souvent de l'élevage et ça permettait d'avoir des arbres aussi et d'avoir une double activité. Donc ce n'était pas forcément des métiers qui étaient spécialisés et donc il y en avait pas mal en Normandie ou en Bretagne. Mais après, il y avait aussi des productions de cidre autres, comme donc en Pays Basque, beaucoup également, mais aussi en Savoie ou dans d'autres régions. Moi, en Aveyron aussi, chacun faisait son cidre, chaque famille faisait son petit cidre. Après, c'était un métier qui n'était pas forcément spécialisé. Aujourd'hui, ça a changé ces dernières années. C'est pour ça qu'on parle davantage de cidre d'artisan, parce que les personnes se sont vraiment penchées sur la question et se sont mises à produire exclusivement du cidre. Pour la plupart des petits domaines aujourd'hui, même s'il y a encore les fermes avec plusieurs activités qui continuent de fonctionner également.
1: Bon, bah, niveau variété de pommes à cidre, donc on connaît évidemment pour les pommes à manger, entre guillemets, la Gala, la Pink Lady et la Golden, mais raconte-nous un peu les noms de tes variétés, parce que j'ai entendu tête de brebis, ça m'a fait rigoler.
0: Oui, donc moi j'ai planté essentiellement des vieilles variétés aveyronnaises ou des variétés normandes à cidre qui sont peu connues du grand public du coup, puisque quand on boit un cidre, on ne voit pas forcément les cépages comme dans le vin, mais ça pourrait. Et donc sur les variétés aveyronnaises, je peux avoir la violette qui est plutôt jolie, la passe rose, pomme de mar, et puis après variété normande, donc il y a la tête de brebis qui m'intéresse énormément, parce qu'en plus quand on cultive en bio, elle est très facile à cultivée, elle s'est très bien implantée. Il y a aussi le petit jeune qui est très intéressant. On peut avoir la douce moëne qui est une des plus connues dans le cidre. Puis après, j'ai planté, il y a encore 7 essences différentes sur les variétés à cidre normands. Et puis j'ai presque une quinzaine sur les variétés aveyronnaises de petites pommes inconnues que j'ai travaillé avec un pépiniériste qui sauvegarde un peu le patrimoine génétique de ce qui était planté il y a très longtemps en Aveyron et qui peut encore l'être un petit peu si on va dans les vergers cachés. Mais voilà, donc c'est des noms un peu rigolos. Tête de brebis, qu'est-ce qui peut y être celle-là, c'est la dabinette, qui est une pomme plutôt anglaise, elle, d'origine plutôt anglaise, pomme à cidre anglaise. Qu'est-ce qu'on a comme nom alors j'ai un peu de museau de lièvre, mais qu'on connaît parce que ça peut être aussi une pomme à jus. Moi, je l'utilise en pomme à jus.
1: D'ailleurs, c'est quoi les différences entre toutes ces variétés? Bon, j'imagine forcément une différence génétique, mais voilà, plus acide que d'autres, plus de corps que d'autres. Raconte-nous quelques différences.
0: Oui, donc on a une classification dans les pommes à cidre. Ça se classe en 5 catégories. Donc on va aller de la plus aigre, donc sur des pommes vraiment très acides, très, très, très aigres. Après, on a les pommes acidulées, les douces amères et les amères. Et selon les régions sur lesquelles on se trouve, historiquement, on va trouver par exemple davantage d'amères ou douces amères dans le Cotentin, quand on va trouver davantage d'aigres dans le Pays Basque, par exemple. Et moi, j'ai vraiment voulu planter un peu de tout pour vraiment trouver un équilibre. Aujourd'hui, chaque cuvée est différente, donc avec des assemblages un peu qui varient, mais je voulais avoir quand même un profil assez frais et acidulé. Donc j'ai une petite base de douce amère, mais j'ai aussi des variétés plutôt aigres et acidulées pour vraiment apporter de la fraîcheur et de la vivacité à mes cuvées.
1: Ça a une incidence sur tout ce qui est brut, extra brut, demi-sec, ou ça n'a rien à voir?
0: Alors, les catégories vont définir l'équilibre entre l'acidité, le sucre et la partie amère, donc la partie structurelle, des pommes qui vont être plus riches en polyphénol que d'autres. Donc ça va avoir une incidence sur la partie profil aromatique de notre cidre, à savoir que ça c'est volontaire, hein, mais moi sur un de mes bruts, je cherchais quelque chose de plus vif, de plus acidulé, donc j'avais plutôt tendance à aller sur des aigres. Et puis sur l'extra brut, où là je vais avoir un peu plus d'alcool en bouteille, j'ai besoin de compenser un petit peu cet alcool et d'avoir une structure plus présente avec un peu plus de mâche, un peu plus de tanin. Et donc là je vais aller quand même à mettre davantage de doux amer ou d'amer dans l'assemblage. Donc il y a quand même une incidence sur brut, extra brut, demi-sec, mais pas que, puisque on pourrait très bien faire un demi-sec avec que de l'amer et avoir un profil peu d'alcool mais avec quelque chose d'assez amer en bouche, c'est tout à fait possible. Donc ça a une incidence, mais c'est aussi un choix après au niveau des assemblages et des profils finaux.
1: Donc est-ce que c'est comme dans le champagne ou le crémant, ce côté brut, demi-sec, pardon, extra brut, quantité de sucre, c'est ça?
0: Oui, ça va être défini par rapport au sucre résiduel en bouteille après la prise de mousse. Donc, moi, je ne produis pas de doux, mais sur le demi-sec, je vais mettre en bouteille plus tôt. Donc, la fermentation ne sera pas complète. Il va rester du sucre en bouteille. On va avoir une quarantaine de grammes de sucre résiduel. Et donc ça va être un profil assez gourmand. Sur les bruts, on va descendre. On va y rester une vingtaine de grammes de sucre résiduel. Ce n'est pas les mêmes niveaux qu'en champagne. Hein. Les niveaux de brut, extra brut sont différents. Et l'extra brut, par contre, on va avoir consommé la totalité de nos sucres. On va en garder un tout petit peu pour qu'il y ait la prise de mousse qui se fasse en bouteille, mais à la fin, au niveau du verre, ça sera un profil beaucoup plus sec et un extra brut. Voilà.
1: Et comment on fait un extra brut alors par rapport à un brut ?
0: Donc, pour moi, les prises de mousse se font en bouteille naturellement, donc il va falloir, au moment où je vais mettre en bouteille, sur l'extra brut, on va être autour de 1005 en densité, et il va rester un tout petit peu de sucre. Moi, je fais un comptage de levure par rapport au sucre qui reste pour m'assurer qu'il y en ait suffisamment, mais pas trop non plus. Alors, sur extra brut, je n'ai pas trop de risque à ce qu'il y ait une surpression en bouteille, mais sur des demi-secs, par exemple, il va falloir vraiment calmer les levures présentes et qu'il y en ait très peu pour que le sucre qui est davantage présent puisse fermenter sans exploser. Et donc, l'extra brut, on va juste laisser un tout petit peu de sucre en bouteille, au moment de la mise en bouteille pour que ça refermente suffisamment et qu'il y ait une petite présence de bulles dans la bouteille.
1: Okay. Et d'un point de vue, du coup, gastronomique, on en parlait tous les deux quand on faisait la visite, il y a vraiment aussi une alternative au vin sur les repas, à la maison ou même dans les gastros. Est-ce que tu peux nous en dire un peu plus ?
0: Oui, on a pas eu l'habitude de consommer du cidre vraiment en dehors de la galette et de la crêpe traditionnelle, mais c'est dommage parce que on a une palette aromatique hyper intéressante. Alors déjà entre deux bruts, mais aussi avec la possibilité d'avoir du demi-sec, du brut et de l'extra brut, on augmente encore plus les possibilités. Et en fonction de ce qu'on va associer, ça va être vraiment des accords très intéressants. Par exemple, nous, on adore l'extra brut sur des huîtres, chez nous. Et donc on trouve que ça amène quelque chose d'hyper intéressant. Après, certains restaurants gastronomiques vont l'associer sur du fromage. Aujourd'hui, ils vont remplacer le vin sur la partie fromage et me rentrer un cidre. Mais il peut y avoir aussi sur des plats en sauce. Et notamment, nous, ce qu'on adore, c'est sur les plats, la cuisine asiatique ou la cuisine un peu épicée. Et on a cette possibilité d'association au niveau de l'aromatique qui est hyper intéressante en termes d'acidité, mais aussi le côté un peu sur des plats un peu plus grands avec un peu plus d'amertume et de tanin en bouche pour compléter. Donc, et après, sur le demi-sec, bien sûr, sur des desserts, des choses un peu plus gourmandes, ça se marie très bien. Et puis, on a l'avantage aussi d'être sur des niveaux d'alcool plus faibles que dans le vin, donc parfois qui peuvent être davantage appréciés sur certains consommateurs. Et sur les plats, ça se marie très bien parce qu'on n'a jamais une surexpression de la boisson vis-à-vis de ce qu'on du mets. Voilà.
1: Bon, on rappelle que comme le vin et tout autre alcool, le cidre est à boire avec modération. Quelques questions encore, après on te libère. C'est quoi pour toi les enjeux de la cidrerie comme entreprise ? Où tu veux amener ton exploitation, ton entreprise dans les prochaines années à venir ?
0: Alors, il y avait deux enjeux. Comme j'ai commencé, il y avait les deux ambitions initiales. C'était vraiment d'avoir ce modèle culturel en terrasse du Larzac, donc vraiment d'implanter une pomme réacine en terrasse du Larzac, mais pas que, puisqu'il y avait d'autres essences, et avoir un modèle qui fonctionne, une agriculture qui fonctionne diversifiée chez nous. Donc, j'avais vraiment cette envie-là. Et aussi de proposer un produit différent donc sur la partie consommation, avec vraiment des cidres qui soient vraiment l'expression du fruit, et rien d'autre, et pouvoir apporter une alternative à la bière ou au vin, et en tout cas avoir une offre locale d'un produit issu de terroirs, d'un super terroir qu'on a chez nous à fruits, un terroir local, et de pouvoir après en faire une petite success story locale. Mais vraiment, pour moi, c'était vraiment de pouvoir à la fois allier la partie culturelle et la partie après consommation, parce que je pense qu'il y a un vrai potentiel sur le cidre aujourd'hui, où on a tendance à baisser notre consommation d'alcool. On est sur des profils qui sont très, très bien appréciés, entre 3,5 et bon, 7 sur les extra bruts, mais le brut est plutôt autour de 5 degrés d'alcool. On a de la bulle, ça plaît. On a une possibilité d'association avec pas mal de plats. Donc je pense qu'il y a vraiment une possibilité de développement au niveau de, surtout au niveau local où on n'avait pas cette habitude de consommation sur la partie cidre. Donc là, on le voit ces dernières années, ça a quand même bien pris et les gens y reviennent. Donc maintenant, c'est une question d'habitude de consommation qui n'existe pas sur la partie cidre. Puisqu'on a encore cette image de la galette et de la crêpe, qui est très bien, hein, c'est une saisonnalité qui est hyper intéressante. Mais aujourd'hui, le cidre a davantage sa place à d'autres instants de consommation. Et voilà, donc moi, mon projet, c'est vraiment de pouvoir donc, faire fonctionner ce modèle culturel au niveau de la partie agricole et aussi pouvoir amener les gens à commander un cidre plus par habitude que par opportunité.
1: Bon, bah, où on peut trouver du coup vos cidres, enfin tes cidres sur Montpellier par exemple? Voilà, tu parles de success story et c'est cool. Donc on peut les trouver dans les restaurants, dans le magasin. Bah, dis-nous où on peut dire à nos auditeurs, auditrices d'aller les acheter.
0: Les cidres donc, sont principalement distribués chez les cavistes qui peuvent justement avoir cet accompagnement auprès du consommateur, mais aussi les épiceries bio, ça fonctionne très bien. On travaille avec les Biocop à Montpellier par exemple, mais d'autres aussi épiceries bio plus indépendantes. Et puis après on a aussi restaurants sur Montpellier ou les bars aussi. On a lancé là des fûts en pression justement pour répondre à la demande de certains bars clients dont les consommateurs commencent à demander à avoir du cidre en pression et du cidre local de préférence. Donc voilà, donc on a cette distribution qui est plutôt CHR plus caviste parce que bon, on n'a pas non plus des gros volumes aujourd'hui à produire et que c'était vraiment pouvoir valoriser et accompagner le discours qu'il y a derrière ce produit, notamment sur la partie cidre d'artisan vis-à-vis du reste des cidres. Donc voilà, donc on est très bien implanté au niveau local et on commence à essayer de développer au niveau national et peut-être ailleurs par la suite.
1: Eh bien, on vous le souhaite. Merci beaucoup, Ninon, pour cette visite et cette dégustation. Et puis, à bientôt, j'espère, au vendange peut-être.
0: Oui.
1: Au revoir.
0: Au revoir, merci beaucoup. À bientôt.
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Éphéméride du 25 mai. Ce 25 mai 1958, le trio de Bud Powell, composé donc de lui-même au piano, de Sam Jones à la batterie et du batteur qu'on a entendu dans un magnifique solo, Phil Jones. Ils sont donc dans le New Jersey et ils vont enregistrer le thème Monopoly. Ce même jour, 25 mai 1958, en France, Charles de Gaulle est appelé à la présidence du Conseil par René Coty, alors président de la République. La crise de mai 58 marque le retour au pouvoir en France du général de Gaulle dans un contexte insurrectionnel lié à l'instabilité gouvernementale et à la guerre d'Algérie. Elle commence par le putsch d'Alger le 13 mai de cette même année 58 et se terminera le 3 juin suivant par le vote d'investiture du général de Gaulle, nommé donc le 1er juin président du Conseil par le président de la République René Coty, avec pour mission de rédiger dans les 6 mois une nouvelle constitution. La crise de mai 58 prépare donc ainsi la naissance de la Ve République. Éphéméride du 25 mai 1977. Ce sera la sortie du premier volet de la saga de la guerre des étoiles de George Lucas, Star Wars. Dans l'ordre chronologique de l'histoire, ce premier opus est en réalité le 4e. La guerre des étoiles est un film américain de science-fiction du type space opéra, dirons-nous, écrit et réalisé par George Lucas. C'est le premier opus de la saga Star Wars par sa date de sortie, mais le 4e selon l'ordre chronologique de l'histoire. Il est le premier volet de la trilogie originale qui est constitué également des films L'Empire contre-attaque et Le Retour du Jedi. Ce film est aussi le 3e long métrage réalisé par George Lucas. Ce même jour, donc, le 25 mai 1977, le pianiste Ralph Sutton, un pianiste, on peut dire, allez, carrément méconnu, eh bien, il faut savoir qu'il a enregistré de nombreux albums remarquables pour le label Chaz, puis également pour d'autres labels, bien sûr. Et malgré un AVC au début des années 90, il a maintenu un rythme de vie soutenu jusqu'au milieu des années 95, se produisant donc dans des soirées et des festivals de jazz. Eh bien, il va malheureusement décéder subitement le 29 décembre 2001 dans sa voiture devant un restaurant à Evergreen. Ralph Sutton, piano solo avec le thème « In the Dark ».

Éphéméride du 25 mai 2020. Ce jour-là, aux États-Unis, George Floyd, stationné dans sa voiture, est interpellé par la police de Minneapolis aux États-Unis. Après avoir refusé de monter dans la voiture de la police, il sera ensuite plaqué au sol par trois policiers. Malgré l'insistance des témoins, les policiers ne relâcheront pas leur plaquage et George Floyd décédera moins d'une heure plus tard à l'hôpital. Cette affaire de violence policière, qualifiée par la justice d'homicide, déclenchera de nombreuses protestations, manifestations et émeutes à travers le monde. Il faut dire que le mouvement Black Lives Matter va déposer plainte et c'est à la suite de cela donc cette affaire sera totalement révélée. Ce même jour, donc le 25 mai 2020, le trio danois de Thomas Clausen, lui-même étant au piano, plus Thomas Fonnerbeck à la basse et Carsten Begg à la batterie, enregistre le thème, magnifié à l'époque, et un peu plus tôt, dirons-nous, par Miles Davis. Le thème, c'est « Nature Boy ».

Dans les arcanes du jazz, effectivement, cette éphéméride du 26 mai date de 1923 et on a écouté le groupe Scranton Sirens, dirigé par le violoniste William Lutzig, mais il faut surtout retenir que dans ce groupe, eh bien, il y avait donc les deux frères Dorsey, Tommy au trombone, Jimmy à la clarinette, accompagné avait aussi Fred Fuzzit Farrar, trompette. Il y aura donc Tommy Edwards, banjo, dont William Lustig, violon, Carrie Barney, tuba et Joe Settler à la batterie, pour enregistrer le thème « Fate ». Ce 26 mai 1923, ce sera la première édition de la course des 24 heures du Mans. Il faut savoir que cette époque-là, cette course n'est pas une course, proprement parler de vitesse, mais d'endurance. Il y aura donc une trentaine de voitures qui vont prendre le départ, et elle sera remportée le lendemain donc, par une équipe française, avec notamment les deux Français André Lagache et René Léonard. Ils vont en 128 tours du circuit parcourir la distance record de 2209,536 km/h. C'était donc le premier record des 24 heures du Mans. Ce même jour, donc, non pas ce même jour, un 26 mai, mais cette fois-ci en 1926, c'est peut-être une des plus dates les plus importantes dans l'histoire du jazz. En effet, on va le résumer ainsi. C'est la naissance du pianiste. C'est la naissance de Miles Davis, tout simplement. Le musicien de jazz le plus connu, sans doute. Même ceux qui ne s'intéressaient pas au jazz connaissent et connaîtront par la suite Miles Davis. Il faut savoir, si vous connaissez un peu son histoire, que Miles ne supportait pas les chanteuses. Il n'eut l'occasion d'enregistrer qu'une fois avec Sarah Vaughan, mais sa chanteuse favorite, c'était pas Sarah Vaughan, c'était Shirley Horn. Et Shirley Horn, pour moi, j'ai un souvenir mémorable. Je l'ai vue à Paris, donc au Forum des Halles, et je ne comprenais pas pourquoi elle était apparue assise avec une robe longue. C'est parce qu'en fait, eh bien, à cette époque-là, elle se déplaçait sur un fauteuil roulant, et afin qu'on ne voit pas son handicap, donc elle se masquait cela en chantant assise avec une robe qui lui arrivait carrément sur le fauteuil roulant que l'on ne voyait pas. On va retrouver Shirley Horn, et cette fois-ci la date ne correspond pas, hein. Mais ce sera donc avec elle-même au piano. Il y aura Charles Ebbles à la basse, Steve Williams à la batterie, et symboliquement, pour bien montrer qu'elle non plus n'a pas oublié Miles Davis, interprétera le thème « You won't forget me ».

éphéméride du 27 mai. 27 mai 1943, le trio du pianiste suisse Pierre Foucault, accompagné de Joe Gutt à la basse et d'Albert Tordeau à la batterie, devient un quintet par l'ajout de Fernand Clark à la clarinette, Alex Gaya donc au ténor, et puis même là, ce sera même, vous l'avez peut-être constaté, non pas un sextet, mais un septet, puisque vont rejoindre cette fois-ci le trompettiste Philippe Brun, et en hommage à celui-ci, ils vont donc enregistrer le thème Philippe's New Stomp. Ce 27 mai 1943, le Conseil national de la résistance se réunit pour la première fois, présidé par Jean Moulin. Ça se passera à Paris, dans l'appartement de René Corbin, au premier étage du 48 rue du Four. Éphéméride du 27 mai 1968. Alors, mai 68, bien sûr, dans l'histoire française, c'est considéré comme une révolution. C'est vrai, puisque, vous le savez sans doute, tous les étudiants se révoltent. La principale chose retenue en mémoire, c'est la libération dans les pratiques sexuelles. Et donc, cette fois-ci, les femmes ont droit à tous leurs égards pour la sexualité. On oubliera peut-être un peu rapidement aussi les retombées à la fois économiques et sociales, puisque eh bien, ce même jour du 27 mai 68, ce seront les accords de Grenelle qui seront signés après 2 jours de négociations. La principale mesure de ces accords, c'est l'augmentation du salaire minimum de 35% et de 10% malgré tout sur tous les salaires moyens. Ce même jour, donc, le 27 mai 68, le trompettiste Stanley Turrentine rassemblera donc Snooky Young, Jimmy Nottingham au flugelhorn, Benny Powell, trombone basse, Jimmy Buffington au flugelhorn, Hank Jones piano, Kenny Burrell guitare, George Duvivier à la basse et Grady Tate donc à la batterie, pour enregistrer, j'espère qu'il ne parlait pas de lui, puisque le thème c'est « I am always drunk in San Francisco ». Je suis toujours bourré à San Francisco.

Éphéméride du 27 mai 1943, donc je vous l'ai dit, le Conseil de la Résistance se réunit pour la première fois donc à Paris. Et nous, on va passer, après on a passé 68, donc, et on va se retrouver cette fois-ci en 1937, le 27 mai, à San Francisco. On va donc inaugurer le Golden Gate Bridge. Ce sera le pont suspendu le plus long du monde jusqu'en 1964. Il est long de 2 km 500, large de 27 mètres et haut de 230 mètres. Il devient ainsi le monument emblématique de la ville de Californie. Ce même jour, donc, le groupe The Free Peppers, composé de Toy Wilson, piano et vocal, Bob Gale, guitare vocale, Walter Williams à la basse, vont donc enregistrer le thème Swing Out Uncle Wilson.

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1: Éphéméride du 28 mai. Ce 28 mai 1996, Claude Williams, le violoniste, se déclare donc King of Kansas City, pas moins que cela, le roi de Kansas City. Il va regrouper autour de lui Kim Park au sax, Rod Fleeman à la guitare, Bob Bowman à la basse, Todd Strait à la batterie, et va faire appel à la vocaliste Karine Allison pour interpréter le célèbre thème Them Their Eyes. Ce 28 mai 1996, c'est un grand jour pour les jeunes Français. Eh oui, ça arrive, hein. Les très jeunes Français, même. En effet, ce jour-là, le président de la République française, Jacques Chirac, annonce la fin du service militaire obligatoire au détour d'une allocation télévisée. Sa décision est spontanément approuvée par les éditorialistes, la classe politique et l'opinion publique. Elle est officialisée par la loi du 28 octobre 1997 qui suspend donc la conscription mais réserve la possibilité de la rétablir en cas de crise grave menaçant l'existence de la nation. Les derniers conscrits donc fêteront la quille, comme on disait à l'époque, en 2002, soit plus de deux siècles après le vote de la loi Jourdan. En se cantonnant donc à une armée de métier, la France s'aligne sur les démocraties à l'anglo-saxonne que sont le Royaume-Uni, les États-Unis ou les Pays-Bas. Éphéméride du 28 mai 1926. À Lisbonne, le général Gorn de Costa commet un énième coup d'État. Il met fin au régime parlementaire et instaure donc une dictature.

dictature militaire, celle-ci va se consolider en 1928 avec l'arrivée d'Antonio de Oliveira Salazar, un professeur d'économie politique de 39 ans, au poste de ministre des Finances, celui-ci exigeant que son ministère puisse seul autoriser les dépenses. Il va donc rapidement redresser la balance des paiements en déficit depuis plus d'un siècle. Cette performance lui vaudra d'être nommé président du Conseil en 1932, charge qu'il occupera jusqu'à sa maladie en 1968, et il mourra 2 ans plus tard, donc en 1970. Ce 20 avril 1926, Lil Armstrong, oui, Madame Armstrong, pianiste, va faire appel à son mari Louis Armstrong au cornet, plus Kidori au trombone, Johnny Dodds à la clarinette et Johnny Saint-Cyr au banjo pour enregistrer le thème Georgia Bo Bo.

Éphéméride du 28 mai 1964. Ce jour-là, plusieurs mouvements de la résistance à l'occupation israélienne se réunissent à Jérusalem-Est et s'unissent au sein de l'Organisation de libération de la Palestine, l'OLP. Cet acte va marquer la naissance de l'identité palestinienne. Il est désormais créé, donc, au nom du peuple palestinien, musulman et chrétien. En 68, l'OLP est rejointe par le Front populaire de libération de la Palestine, le FPLP fondé l'année précédente par George Abbas. En 69, elle est prise en main par Yasser Arafat, dirigeant de l'une de ses composantes, El Fatah. Le 15 novembre 98, devant le Conseil national palestinien réuni à Alger, Yasser Arafat, chef charismatisme de l'OLP, officialise donc ainsi la création d'un État palestinien. Ce 28 mai 1964, eh bien, la chanteuse Rita Reis est accompagnée par le Pim Jacobs Combo, composé de Toon Van Vliet au ténor, Pim Jacobs lui-même au piano, Wilm Owergo à la guitare, Ruud Jacobs à la basse, Gerard Van Beze à la batterie et Wim Kulenburg aux percussions. On est donc à Hilversum pour le thème « All My Loving ».

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1: Éphéméride du 29 mai 1937. Jimmy Lunceford va réunir son orchestre, composé de Eddie Tompkins, trompette, Paul Webster, trompette, Cy Oliver, trompette, c'est lui qu'on entendait ici pour la partie vocale, Elmer Crumbe, Russell Bowles, trombone, Eddie Durham, guitare, Willie Smith, clarinette ou alto, Dan Grissom, clarinette également alto, Joe Thomas, clarinette ou ténor cette fois-ci, Earl Carruthers, baryton, LaForest Dance à l'alto, Edwin Wilcox, piano, Al Norris, guitare, Moses Allen, basse, Jimmy Crawford, batterie, et pour enregistrer le thème Four or Five Times. Ce 29 mai 1935, c'est une grande date pour la marine française. La marine française, non pas en tant que marine elle-même, mais en tant que constructeur de bateaux et de paquebots, parce que ce sera le voyage inaugural du Normandie, le plus beau paquebot du monde. Il fut, en son temps, le plus grand et le plus beau jamais construit. Il contribua au prestige de la France, sortie meurtrie mais victorieuse de la Première Guerre mondiale. Le 29 mai 1935, il appareilla du Havre pour son voyage inaugural à destination de New York, avec 1070 privilégiés, parmi lesquels tout le gratin américain et européen. Peut-être le saviez-vous ou l'ignoriez-vous, mais il faut savoir que Einstein, vous savez, ce monsieur-là, oui, grand savant, avec sa relativité, eh bien, il doit beaucoup à quelqu'un qu'on ignore, je pense. C'est tout simplement l'anglais Arthur Eddington. Oui, il va venir, qu'est-ce qu'il vient faire là, Eddington, au milieu de tout ça? Eh bien, il faut savoir que le 29 mai 1919, lors d'une éclipse totale visible de l'île Principe dans le golfe de Guinée, cet Anglais va vérifier expérimentalement la déviation des rayons lumineux des étoiles à proximité du Soleil. Ce phénomène avait été prévu par la théorie de la relativité générale d'Amker Einstein. Il confirme donc avec le cas celle-ci, et ce sont donc seulement que le 22 septembre de cette année 1919, qu'Einstein est informé de l'expérience par un télégramme de son ami, le savant Lorentz. Pour le savant allemand, c'est le début de la célébrité et sa notoriété va dépasser désormais les cercles scientifiques. En 1919, au Savoy, le célèbre cabaret américain, se réunit le Savoy Quartet. Il est composé de Claude Ivy piano, Joe Wilbur au banjo, Emile Grimshaw, lui aussi au banjo, et Alex Williams à la batterie. Ils vont enregistrer le thème « Simple pour nous batopé, Yada ».

Éphéméride du 29 mai 1953. On va partir pour l'Everest. Il faut savoir que l'Everest, le mont Everest, 8848 mètres, il porte le nom du géographe britannique Sir George Everest, né en 1790 et décédé en 1866. C'est lui qui va établir la cartographie des Indes et du massif de l'Himalaya. Les Sherpas, habitants du versant tibétain, l'appellent Chomolangma. Les Népalais lui ont donné le nom de Sagarmatha, et c'est un Népalais, le Sherpa Tenzing Norgay, avec son accompagnateur britannique Edmund Hillary, qui vont être, néo-zélandais, non pas britanniques, qui vont tous deux être les premiers à se hisser sur le toit du monde. Ce sera donc ce 29 mai 1953, et bien ce même jour, le Bud Powell Trio fait venir auprès de ce trio, carrément, le musicien le plus célèbre de l'époque, c'est bien sûr Charlie Parker à l'alto, dont Bud Powell piano, Charles Mingus à la basse, Art Taylor à la batterie, le thème Moose the Moosh.

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16: Bonjour, bienvenue, c'est Cinérama, une émission consacrée au cinéma. Nous sommes revenus de Cannes, nous y étions avec Sophia, une partie de l'équipe donc, et nous allons commenter le palmarès qui est tombé, bien évidemment. Ce sera en première partie de l'émission, et puis toi Guillaume, tu vas faire le relais de Cannes, puisque tu as vu un des films qui était en compétition.
17: J'en ai même vu deux, j'ai vu le Rodrigo Sorogoyen dont je vais vous parler plus en détail, j'ai aussi vu un film un petit peu similaire, hein, c'est celui de Pedro Almodovar.
16: Toi, Sophia, tu auras un autre film.
18: Oui, je vais vous parler de Cocotte, hein, le film de Georgie Palfi, hein, qui suit une poule.
16: Et puis moi, je vous parlerai d'un petit Jedi, en tout cas potentiellement, hein, puisque je vous parlerai de Mandalorian and Grogu. Mais nous commençons par le débriefing du Festival de Cannes.
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16: Vous le savez sûrement, la Palme d'Or a été remportée par Fjord, réalisé par Christian Mungiu. Alors, il se trouve que cette année, on a à peu près vu tous les films qui ont été récompensés. Donc ça, c'est plutôt pas mal.
18: Oui, voilà. Très bon palmarès de notre côté.
16: Ouais. Et toi, justement, tu l'as vu, Fjord?
18: Oui, j'ai vu Fjord. Et donc, il s'agit de la deuxième Palme d'Or pour Christian Mungiu, hein, 19 ans après son 4 mois, 3 semaines et 2 jours. Et il rejoint un club très fermé, hein, composé de Coppola, des Dardenne, d'Haneke, de Ken Loach et d'autres, hein, les cinéastes auxquels Cannes a dit deux fois oui. Et bon, c'est plutôt mérité dans ce cas-là. Hein. Fjord, c'est Mungiu qui sort de Roumanie pour la première fois, donc un film en norvégien, anglais, tourné dans un village au bout du monde, dans une Scandinavie de cartes postales qui s'emploie, il s'emploie méthodiquement à faire voler en éclats ce petit décor parfait. Renate Reinsve et Sébastien Stan incarnent donc les Georgiou, un couple roumano-norvégien qui s'installe avec ses 5 enfants dans ce village isolé. Tout va bien jusqu'à ce qu'on découvre des ecchymoses sur leur fille aînée, et c'est parti pour un engrenage écrasant. Alors moi, j'ai beaucoup pensé à La Chasse de Thomas Vinterberg en regardant ce film, même mécanique du soupçon, avec cette façon dont une communauté se referme sur elle-même comme une huître, mais là où Vinterberg traitait de la parole d'un enfant contre celle d'un adulte, Mungiu s'attaque à quelque chose d'un peu plus trouble, hein, la frontière entre la tradition et la maltraitance, entre l'éducation et la violence, une fessée, un geste qui, dans une culture, peut paraître banal, dans une autre, devient preuve à charge. Le film est vraiment froid, clinique, presque glaçant, véritablement glaçant en vérité, et il met très mal à l'aise, hein, ce qui est exactement son intention, et c'est aussi un peu un film de procès, un film de romance adolescente aussi, et un film sur notre incapacité collective à faire communauté dans la différence. Bon, un film super intéressant à voir à un moment où la peur de l'étranger est devenue un argument politique respectable et où l'altérité suffit à faire de vous un suspect.
16: Ce film Fjord de Christian Mungiu, donc la Palme d'Or, sera projeté dans les salles françaises au mois d'août. Le Grand Prix, lui, donc ce qui a juste en dessous, hein, la Palme d'Or, a été décerné à Andrei Zviavintsev pour Minotaur. Alors, il faut savoir que le réalisateur russe a tout le temps eu des prix à Cannes, jamais la Palme d'Or, en revanche, mais il s'approche hein, quand même. Et parmi les longs films de ce festival, Minotaur est probablement celui qui a besoin de temps hein, pour étendre son récit afin de montrer comment un homme à qui l'on veut prendre des ouvriers pour les emmener au combat et qui apprend que sa femme, dans le même temps, a un amant, eh bien, va choisir les pires solutions pour s'en laver les mains, comptant sur un pays où le monde politique et la justice sont corrompus. Il s'agit bien de la Russie, oui, c'est de ce pays dont nous parlons. Alors, comme toujours avec Zviavintsev, la mise en scène est ample, il prend son temps hein, pour étirer les séquences, mais sans aucune lourdeur. Il aime suivre les personnages, et également quand ils sont seuls. C'est d'ailleurs l'une des meilleures séquences du film, le réalisateur arrivant à mettre tous les enjeux en quelques minutes. Alors c'est un prix qui est mérité si on veut, en tout cas c'est pas un mauvais film, mais bon, moi, j'avoue que je suis pas totalement ravi par ce palmarès 2026.
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16: Ensuite, nous avons le prix de la mise en scène. Alors là, c'est ex aequo, c'est la Bola Negra de Javier Calvo et Javier Ambrosi, et puis Faverland de Pavel Pavlikovsky. Ils n'ont pas pu départager ces deux films. Alors ça, ce sont vraiment deux films opposés, parce qu'il y en a un qui dure 2h35, c'est le film espagnol, quand le film du Polonais, lui, dure 1h22. C'était le film vraiment le plus court, et c'est même très rare hein, de trouver un film de moins d'1h30 à Cannes. Deux fois moins long, mais tout aussi percutant. Mais on va commencer quand même par parler du duo espagnol Javier Calvo et Javier Ambrosi, qui s'intéresse à trois récits en 32, 37 et 2017, avec un fil conducteur, c'est Garcia Lorca, et un ouvrage jamais publié présentant un personnage homosexuel, évidemment impensable à son époque. Hein. C'est le ton du mélodrame qu'empruntent les réalisateurs espagnols, mettant en scène la relation entre Espagnols, mettant en scène la relation entre un sympathisant fasciste qui s'éveille à l'homosexualité, son prisonnier,

En Allemagne, l'écrivain prix Nobel est accueilli par les deux blocs. Alors à l'ouest, c'est musique et champagne, mais aussi paire de claques donnée par la fille de Mann à son ex-mari qui a collaboré avec les nazis. Donc chacun règle ses comptes. Et puis du côté de l'est, eh bien, c'est chorale et découverte de l'existence de camps de prisonniers politiques. Joseph Staline n'est pas mort. Et comme le dit le fils de Mann dans l'ouverture de ce film, on nous demande de choisir entre Staline et Mickey Mouse. Le film décrit ce monde qui s'est déjà construit donc entre deux blocs, en liant l'Allemagne à ses grands noms. Il y a Goethe, Kant, Hegel et d'autres, un pays pétri d'une grande culture qui a viré dans l'horreur. Dans le même temps où Mann est reçu comme un chef d'État, on saisit aussi ce qui le sépare de ses enfants, sa fille qui le suit et son fils qui la fuit. Le noir et blanc alors sert le propos dans une séquence troublante. D'ailleurs, on ne sait si le corps de sa fille sur un lit d'hôtel est vivant ou mort tant il est sombre. L'émotion est véhiculée à la toute fin par la musique, celle de Jean-Sébastien Bach, dans une scène d'une grande beauté et en même temps d'une grande simplicité. Un morceau joué à l'improviste dans une église qui a tenu le choc des bombardements et deux mains qui se joignent comme une promesse que le pire est derrière. C'était vraiment un film remarquable, et comme quoi on peut dire les choses en très peu de temps.

0: le prix du scénario. On y vient. Alors, c'est très étonnant. Moi, j'aurais plutôt mis le prix de la mise en scène au film du français Emmanuel Mar pour Notre Salut. C'est un film qu'on a vu tous les deux, Sophia. C'est un film qui traite de cette période de l'occupation. C'était pas le seul film, hein, puisqu'il y a eu le film Moulin. Mais là, on suit un ingénieur qui a écrit un livre sur le management, mais un peu précurseur. Il n'a pas été compris, donc il cherche à gravir les échelons. Il est plutôt pétiniste. Il s'affirme pétiniste et on voit comment il va faire son travail dans la France de Vichy. Mm-hmm. Et surtout, on va voir comment il se compromet finalement.
1: Oui, voilà, c'est un portrait finalement assez clinique de la collaboration vue de l'intérieur, mais à hauteur du petit fonctionnaire qui travaille en périphérie, à Limoges, au commissariat à la lutte contre le chômage, et qui va prendre des décisions bien malheureuses, justement en travaillant de manière très efficace, en rationalisant le travail à toutes les étapes, quitte à participer à mettre dans des camions des juifs pour les déporter vers les camps de concentration. Donc vraiment super intéressant comme point de vue d'être en immersion de ce côté-là, du côté de la collaboration finalement, de la collaboration fortuite, un peu malheureuse, un peu malgré ce Henri Marc, qui est d'ailleurs l'arrière-grand-père du réalisateur lui-même, et qui, en découvrant la correspondance de celui-ci, d'Henri et de sa compagne, donc l'arrière-grand-mère, a percé le secret de famille, en fait, et ce secret qu'est la collaboration d'Henri.
0: Et c'est sans doute pour ça qu'il a eu le prix du scénario. C'est parce que c'est à partir de ces lettres qu'il a bâti son film. Et je parlais de la mise en scène parce que finalement, les gens parlent comme à notre époque. La musique, c'est la musique des années 90. Enfin, vous voyez, il y a quand même un décalage temporel qui peut faire peur, parce que, enfin, une des intentions du réalisateur, c'était de dire, mais finalement, ce qui se passait à cette époque pourrait se repasser actuellement.
2: Il y a juste le coiffeur du 18 qu'on soupçonne d'être communiste. Il y a aussi le couple de la droguerie qui arrive, vous savez. Il se la joue toujours, je fais pas de politique, etc. Donc on a mis deux équipes devant. S'il y a un problème, on les intimide. Alors, c'est très bien que vous preniez des initiatives, mais c'est mieux que chaud pour vous. Je veux dire, vous m'en parlez d'abord.
0: Le prix du jury, lui, a été décerné à L'Aventure rêvée, réalisé par Valeska Grisebach. Alors ça, c'était le film le plus long, en revanche, 2h48. Et c'est moi qui l'ai vu. Alors, c'était pas un film totalement désagréable, mais il aurait mérité de durer un peu moins longtemps. Alors, le problème, c'est qu'il était dans une veine naturaliste avec des acteurs qui n'étaient pas professionnels, donc on ne pouvait pas compter sur un jeu remarquable. Mais il n'empêche que ce film vaut par le personnage, un des personnages principaux, qui est une femme qui n'a peur de rien et qui se retrouve dans des situations où, finalement, avec ses yeux et avec son comportement, où on découvre que la Bulgarie, depuis les années 90, est aux mains de la mafia et des escrocs, et qu'à notre époque, ça n'a pas beaucoup changé. Voilà. Enfin, c'est un film, ça mériterait beaucoup plus de temps pour en parler, mais nous n'avons pas ce temps, donc on attendra qu'il sorte sur les écrans pour en dire davantage sur ce film qui a obtenu le prix du jury. On parle rapidement du prix d'interprétation masculine, parce que c'est un film que tu as vu, c'est Coward.
1: Oui, donc Coward de Lucas Dont, et tu parlais justement du jeu d'acteur qui n'est pas forcément incroyable lorsque ce sont des jeunes

0: premiers qui ont, voilà, qui se retrouvent avec des rôles importants. Et dans Coward, justement, hein, il y a un Belge de 20 ans, Emmanuel Macia, qui a remporté donc ex aequo avec son partenaire de jeu ce prix d'interprétation masculin. Donc ce Emmanuel Macia, il signait là son tout premier rôle au cinéma, sans formation d'acteur, sans expérience notable, et donc l'a repéré dans la cantine de son école d'architecte paysagiste, hein, en cherchant, dit-il, un jeune homme avec une gestuelle propre au travail agricole. Donc il a vu en lui quelqu'un avec une âme hypersensible et qui n'osait pas encore utiliser complètement sa voix. Donc voilà, hein, face à lui, Valentin Campagne, 22 ans, lui, qui avait déjà connu la compétition cannoise l'année précédente dans Dossier 137 de Dominique Moll. Donc deux trajectoires vraiment aux opposés, mais qui donnent, voilà, à l'écran une complicité incroyable, et donc des jeux d'acteurs qui méritaient de repartir avec un prix.
1: Voilà, et l'autre prix, donc interprétation féminine, c'est pour Virginie Fira, et sa partenaire de jeu, Tao Okamoto, pour le film Soudain de Hamaguchi. Voilà, on en a terminé avec ce 79e Festival de Cannes, quoique pas tout à fait, puisque nous allons parler maintenant du film de Sorogoyan.
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5: Alors, il a failli y avoir un combat des titans sur la croisette, et chose originale, il aurait été ibérique. Alors, pourquoi failli ? Tout simplement parce que la guerre des deux n'aura pas lieu, vu que ces deux réalisateurs à la même nationalité, explorant le même milieu, n'ont rien gagné. Il s'agit de la désormais vieille garde, avec Pedro Almodovar et son autofiction, et la relativement jeune garde incarnée par un Rodrigo Sorogoyen qui ne cesse de monter, et qui accède enfin à la compétition officielle du plus grand festival de cinéma au monde, avec El Ser Querido ou L'être aimé chez nous. Et oui, Asbestas n'avait été que sélectionné à Cannes Première en 2022. Alors comme Almodovar, il s'agit d'un film mettant en scène un metteur en scène qui est célébré et qui va se mettre en péril en essayant de faire intervenir quelque chose de très personnel dans la conception de son œuvre suivante. Chez Sorogoyen, ce réalisateur est Esteban Martinez, un enfant prodigue et ex-enfant terrible, plusieurs fois oscarisé, qui revient en Espagne pour préparer son prochain film. Alors il décide d'offrir le rôle principal à une jeune actrice inconnue, Emilia, qui est en fait sa fille qu'il n'a pas vue depuis 13 ans. La jeune femme accepte cette formidable opportunité, mais c'est qu'à l'occasion de ce tournage, elle va se confronter à un homme qu'elle n'a jamais pu considéré comme un père et qui véhicule un lourd passé affectif. Le poids forcément écrasant de ce passé s'insinue entre le père et la fille au fur et à mesure que le film avance et menace de faire bien plus de dégâts qu'une prise ratée. Derrière la légende, il y a toujours un homme, et cet homme, il est peut-être complexe.
6: Hola.
7: ¿Cómo estás?
6: ¿Qué tal?
7: Bien, ¿y tú?
6: Hace muchos años, ¿no?
7: 13 años.
6: Bueno, la película se llama Desierto. Y que me encantaría que fueras parte de ella y que fueras el personaje de Gabriela.
8: Vale, corta.
5: C'est amusant car on pourrait facilement séparer la filmographie de Sorogoyen en deux côtés bien distincts. On pourrait dire que d'un côté il y a les thrillers ou les polars, comme El Reno, Que Dios nos perdone ou Asbestas, et de l'autre, les drames sentimentaux ou psychologiques comme Stockholm, Madre, sa série Los Años Nuevos ou encore Cet être aimé. Ce serait oublier que tous ont les mêmes thématiques et donc interrogations, à savoir la place légitime que l'on prend, que l'on pense avoir ou que l'on devrait avoir, le syndrome de l'imposteur et la difficulté de se créer une identité propre et légitime. Alors c'est le cas des milliers dans le film. Il y a aussi une étude du temps, le temps qui passe vite ou très lentement, mais aussi l'impact de ce que le temps sème dans les vies des gens, ou comment un acte ou une action vont modifier à court ou long terme les destinées des personnes concernées, mais aussi leur entourage. Alors l'image publique, qu'elle soit due à un métier, un poste officiel important ou carrément mise en avant ici puisqu'il s'agit d'un réalisateur se mettant à nu, est aussi un écrin dans lequel Sorogoyen aime soupeser le vrai du faux pour interroger une réalité bien tangible, mais éloignée de toute idée préconçue ou manichéenne. Alors peu importe que le pitch semble être exactement le même que celui de Valeurs Sentimentales de Joachim Trier sorti l'année dernière, le traitement est complètement différent et 100% Sorogoyen.
6: Es una historia de traición, es una historia de abandono. Es una historia de amor. Es una historia de gente que no puede mirarse a los ojos.
5: Là où L'être aimé marque ses plus grands points et son travail au corps de ses deux personnages principaux. Esteban semble détestable, mais nous ne le voyons qu'aujourd'hui, une fois assagi. Alors ne reste qu'un orgueil, mais aussi l'exigence d'un réalisateur à l'ancienne qui laisse place à l'interprétation. Il en est de même pour Emilia, certes à fleur de peau, mais pas forcément gentille ni toujours sympathique hein, pour autant. L'être aimé peut être pris dans les deux sens, hein, envers l'un ou envers l'autre, hein, rééquilibrant ce bras de fer émotionnel. Emilia est parfois un double, hein, un miroir de son père, hein, pas forcément complet, hein, jusque dans les travers visibles comme l'alcoolisme. Alors on se souvient, qu'Asbestas s'était coupé en deux, hein, avec dans une première partie le regard masculin, puis ensuite le regard féminin de la même histoire. Hein. Ici, il y a une intervention d'une caméra en noir et blanc, hein, qui dédouble celle qui nous permet de suivre au plus près ben, l'histoire. Cette première caméra, hein, l'officielle, ben, elle est à l'épaule, elle est proche, elle est intime. Elle nous montre les émotions à fleur de peau du père et de la fille, hein, jusqu'à obstruer les regards dans la scène d'introduction. La seconde, celle qui est en noir et blanc, ben, elle nous laisse voir une situation plus officielle, plus glacée, plus figée, hein, entre la représentation, le faux, et donc quelque chose d'inaccessible. Ce procédé, hein, coincé entre Bergman, Woody Allen ou Oliver Stone, hein, n'est ici pas forcément très pertinent ou très heureux, mais ne freine aucunement bah, les comédiens dans leur performance. C'est eux en particulier, avec la direction d'acteurs de Sorogoyen, bah, qui rendent la vision du film vraiment incontournable.
1: Ce film, L'être aimé, est donc projeté actuellement dans les salles. Le célèbre chasseur de primes, Din Djarin et Grogu, reprennent la route dans une nouvelle aventure au cœur de l'univers Star Wars. Vous êtes sans doute pas passé à côté, nous en parlons.
2: Par ici, s'il vous plaît.
4: Cinérama.
2: Ah, mais avec joie.
3: Nous connaissons tous les légendes du chasseur de primes mandalorien et de l'enfant.
8: Je ne traque que des criminels de guerre impériaux. On va tous les éliminer les uns après les autres.
1: Vaste projet. La saga Star Wars est l'une des plus prolifiques du cinéma avec 12 longs métrages, dont les 9 de la saga Skywalker. Pour continuer cet univers, les studios Disney ont exploré plusieurs pistes. D'abord les spin-offs avec sans doute l'un des meilleurs films de toute la saga, Rogue One, qui est sorti en 2016. Et puis il y a eu toutes les séries diffusées sur Disney+, dans lesquelles on suivait par exemple Boba Fett, Obi-Wan Kenobi ou encore Le Chasseur de Primes de Mandalorian, chargé de capturer un bébé Yoda dont il va finalement s'enticher au point de le protéger au péril de sa vie. Il y a eu 3 saisons hein, de cette histoire et voilà maintenant le film qui poursuit les aventures de ces deux personnages attachants. D'abord le chasseur de primes Din Djarin qui doit sans cesse garder son casque car telle est la loi mandalorienne, puis Grogu, le bébé Yoda qui oscille entre puérilité et vaillance. Ainsi, le duo se compose d'une brute anonyme et d'un enfant.
3: Il ne s'agit pas de vengeance, il s'agit de prévenir une guerre de plus.
8: Allez, monte.
9: Mandalorien, tu vas souffrir. Ensuite, ce sera son tour.
8: Vous êtes des monstres. Les anciens veillent sur les jeunes. Avant que les jeunes... ne veillent sur les anciens, telle est la voie.
1: La question qu'on peut se poser, hein, c'est qu'apporte un long métrage par rapport à la série dont le principal défaut était d'être construit toujours de la même manière. Un défi, une grosse baston, les personnages en péril, puis finalement indemne. Sur ce point-là, il peut y avoir une pointe de déception. Le film fait directement suite donc à la saison 3 de Mandalorian. Din Djarin a conclu un accord secret avec la Nouvelle République pour traquer les restes de l'Empire qui se cachent dans les bordures extérieures de la galaxie. Et dans leur mission, Mando et Grogu partent sauver Rota, le fils de Jabba de Hutt, l'être hideux hein, du retour du Jedi. Et dans leurs aventures, ils croisent aussi la route d'Embo, chasseur de primes redoutable et très photogénique, d'une grande agilité. Alors il faut bien l'avouer que c'est le service minimum et que l'aventure qu'on nous sert ici ressemble à celle que l'on pouvait voir eh bien, dans la série. Pour ceux qui ne l'ont pas vu, le personnage du Mandalorian apparaît davantage mystérieux. Il est peu fait cas du code de ces chasseurs de primes sectaires. Dans la série, la phrase « This is the way » est régulièrement répétée pour affirmer la rigidité de cette congrégation. Et si quelqu'un eh bien, voit son visage, eh bien, le Mandalorian perd son statut, à moins de tuer celui qui a vu son visage. Hein. Il y a davantage de combats quand même et de monstres que dans la série, avec des créatures vraiment hideuses et assoiffées de sang. C'est là le principal atout finalement du film. Hein. Pour ceux qui ont vu la série, le film se présente comme un long épisode. Pour ceux qui ne l'ont pas vu, probable que cette aventure manque d'enjeux et de rebondissements. Les combats sont peu convaincants d'ailleurs, je trouve. Il reste tout de même la facture visuelle, toujours soignée avec un supplément vintage assumé. Dans Star Wars, rien n'est lisse, sauf dans les vaisseaux de l'Empire. Ailleurs, le métal s'écaille ou rouille. Donc si on aime cet univers, on est comblé. Moi, j'avoue que je suis un grand fan de la série, donc j'ai regardé le film avec plaisir, mais c'est pas pour autant que c'est quelque chose de très réussi.

0: Voilà ce qu'on pouvait dire donc sur ce film Grogu et The Mandalorian. Échappé d'un élevage industriel, une poule trouve refuge dans un restaurant abandonné et se bat pour protéger ses œufs. Nous parlons de Cocotte, d'un excellent réalisateur hongrois.
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3: Alors quand on vous dit qu'il y a un film en salle cette semaine dont le personnage principal est une poule, vous vous dites peut-être que c'est une bonne occasion pour emmener les enfants ou alors pour carrément passer votre tour. Et pourtant, Georgi Palfist, un cinéaste hongrois qu'on n'avait plus tellement vu dans les salles françaises depuis près de 20 ans. À l'époque, il avait marqué les esprits avec Ick, puis surtout Taxidermie, film complètement fou et dérangeant, devenu culte pour toute une génération de cinéphiles un peu masochistes. Et le voilà qui revient avec ce qui ressemble sur le papier à son projet le plus absurde, faire d'une poule l'héroïne d'une fable politique sur l'exil, la violence sociale et la survie. Alors, il n'est pas le premier à confier son film à un animal. Robert Bresson l'avait fait avec un âne dans Au hasard Balthazar, Jerry Skolimowski aussi plus récemment avec Eo, Palme du jury à Cannes en 2022. Mais là où ces deux films gardaient une certaine distance poétique, Palfist fait quelque chose de plus frontal et d'assez unique. Les enfants n'y trouveront pas forcément leur compte, c'est assurément un conte pour adultes.

0: film suit donc une poule noire née dans un élevage industriel, Kota. Jugée défectueuse à cause de son apparence, elle se fait écarter, échappe à l'abattoir et finit par trouver refuge dans le poulailler d'un petit restaurant familial quelque part en Grèce. Là, elle tente simplement de survivre, de vivre sa brève idylle avec le coq local, puis surtout de protéger ses œufs. Alors oui, le film assume totalement sa dimension de mélodrame animalier. Mais autour d'elle, les humains racontent une autre histoire. La famille qui l'accueille baigne jusqu'au cou dans un réseau de trafic de migrants clandestins. Des hommes, des femmes et des enfants aussi traversent les frontières par la mer, puis se font cacher dans des camions déplacés comme des marchandises, exploités par tout un système économique souterrain. Et peu à peu, le film crée un parallèle très clair entre le destin de cette poule rejetée et celui des personnes migrantes. Mais il transforme aussi Kota d'une simple témoin en complice tristement responsable.
1: Κότα. Είμαστε ζωντανοί, εμείς εδώ είσαι καλό βράδυ. Roping thoughts and shadows, the cowboy
0: finds his way. Ce qu'il y a d'impressionnant d'abord, c'est évidemment la mise en scène. Palfi filme cette poule comme une véritable actrice de cinéma. Il y a des plans où l'on oublie complètement qu'on regarde un animal. 8 poules, créditées au générique, ont été utilisées pour le tournage, sans effet numérique visible, et la direction photo, signée Yorgos Karvelas, est assez incroyable. On se demande constamment comment certaines scènes ont été fabriquées. Mais le plus intéressant, c'est la manière dont le film utilise cette idée presque absurde pour parler de domination et d'exclusion sans devenir un manifeste à gros sabots. Cette poule noire rejetée parce qu'elle ne correspond pas aux standards d'un élevage industriel, intégrée de force dans un groupe homogène qui la rejette immédiatement, la métaphore est limpide, Palfi ne cherche même pas vraiment à la cacher. Et on pense à ce moment-là à Fuoco Amare de Gianfranco Rosi, Ours d'or à Berlin en 2016, qui utilisait un dispositif comparable. Un petit garçon qui vit sa vie ordinaire sur l'île de Lampedusa, pendant qu'au large se joue le drame des traversées en Méditerranée. Deux mondes qui coexistent sans vraiment se toucher et dont le montage révèle l'horreur. Palfi fait quelque chose d'analogue en poussant le curseur du grotesque et de la fable. Et il parvient à tisser un double discours. Kota peut à la fois être victime et malgré elle, bourreau, une tension injectée ponctuellement au récit qui prend alors des allures de thriller, savamment contrebalancée par un humour très sec, parfois complètement burlesque, notamment dans la romance entre la poule et le coq du poulailler. Et c'est précisément cette légèreté qui permet au film d'éviter le piège du discours démonstratif. Alors tout n'est pas parfait, le scénario se disperse parfois et certains personnages restent trop esquissés pour que la tragédie humaine atteigne toute sa puissance émotionnelle, mais malgré ça, le cinéaste réussit quelque chose de très rare, utilise le regard totalement innocent d'un animal sans anthropomorphisme pour raconter le pire du comportement humain et le faire sans cynisme. Donc dans un monde où les personnes exilées sont traitées comme des marchandises qu'on transporte, qu'on cache et qu'on exploite, il fallait peut-être le regard d'une poule pour redonner un peu d'humanité à tout ça.
2: Ce film, Cocotte, est en salle depuis le 26 mai. Pris dans une boucle temporelle au cœur d'une guerre contre des créatures extraterrestres, un soldat revit sans cesse le même combat. Tiens, ça vous dit quelque chose, mais nous parlons de All You Need Is Kill.
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5: Et oui, c'est un peu une histoire, encore une fois, à l'Akira, dans ce futur proche. Ce Japon se reconstruit après l'invasion d'une gigantesque fleur, cette fois-ci extraterrestre. Quand elle rentre en éruption et libère des créatures dévastatrices, alors l'héroïne Rita meurt avant de se réveiller, comme tu l'as dit, au début de la même journée. Alors, elle est bien sûr prisonnière d'une boucle temporelle. Elle revit sans cesse cette bataille dans laquelle elle est prise. Elle rencontre Keiji, lui aussi piégé dans le cycle, et ensemble, ils vont tenter de la briser, cette boucle temporelle, ou mourir pour toujours. Bien évidemment, si ce pitch vous semble familier, c'est tout à fait normal parce que vous avez sûrement vu son adaptation américaine en 2014 qui s'appelle Edge of Tomorrow. À la base, c'est un roman japonais du même nom, sorti en 2004.
6: Après tout, la mort est de mon côté. Je suis la seule à savoir ce qui va se passer.

0: Un peu comme dans un jeu vidéo.
1: Alors j'ai déjà parlé très récemment du studio C4 ou 4 degrés Celsius, hein, puisqu'on a, j'ai chroniqué pas plus tard que il y a quelques semaines leur dernier film Ciao. Hein. Donc ici la narration est moins fantasque, même si elle se colle à la boucle du Die and Retry, hein, soit le mourir et recommencer cher au jeu vidéo. Et puis parce qu'elle suit celle du roman d'origine, mais l'animation, si elle est un petit peu plus polissée, bah, elle reste tout aussi vive, hein, ce à quoi le studio nous avait quand même pas mal habitué. Alors 12 ans après Age of Tomorrow, bah, c'est intéressant de voir que le récit revient au Japon, et le voir aussi prendre les yeux du personnage joué dans sa première adaptation par Emily Blunt. Autant le dire, hein, ça, Harlan Ellison ne possède pas vraiment l'efficacité nerveuse et le côté assez ludique, hein, d'Age of Tomorrow, mais il impressionne par la puissance de ses images et par son atmosphère, ici plus noire, hein, qui facilite l'immersion dans un univers décidément bien plus riche qu'une simple succès d'année, hein, de la comédie culte Un jour sans fin. Le principal défaut du film, ça reste son manque de longueur, parce qu'il ne dure qu'1h25 et donc l'histoire est assez expédiée malgré un focus, hein, sur le sentiment de solitude qu'entraîne la fameuse boucle temporelle. Les personnages, leur passé et l'univers militaire auraient mérité davantage de développement, tout comme un dernier acte un petit peu plus ample, hein, pour donner plus de force au climax. C'est amusant parce que le film d'origine, Edge of Tomorrow, avait lui aussi été critiqué pour son climax. Donc voilà, quoi que ce soit américain ou japonais, il y a toujours des petits problèmes d'adaptation, mais ça vaut quand même le détour.
2: Ce film d'animation est dans les salles.
3: Terminé pour aujourd'hui.
4: Pardon ?
0: J'espère que nous aurons le plaisir de vous revoir.
4: Ça ne servirait à rien de le nier.
2: On se retrouve la semaine prochaine, tu auras deux films, Guillaume.
1: Oui, D'où vient le vent et Vol de nuit pour Los Angeles.
2: Et moi, je vous parlerai d'un très bon film de Cannes 2025 qui s'appelait La Peste. À la semaine prochaine.
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7: Il ne suffit pas d'avoir une idée. 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

Bonjour, bonjour, Yves au micro pour une nouvelle émission de 24 notes secondes qui ne dérogera pas à sa tradition, c'est comme ça, et qui vous rappellera donc, ou qui vous apprendra, dans ce cas, bienvenue, welcome, tout ce genre de choses, que 24 notes secondes est une émission consacrée à la musique de film, à cet art si particulier qui consiste à illustrer de manière sonore et musicale les petites images qui bougent, et ce jour, ô combien elles vont bouger les petites images, puisque nous allons consacrer notre émission aux films d'animation dont la musique est composée par Michael Giacchino, né le 10 octobre 1967, mais à en juger par sa filmographie, on jugerait que le gars, il a déjà 100 ans, puisqu'il a composé la musique d'un nombre considérable de jeux vidéo, puisqu'il vient du jeu vidéo Call of Duty, Medal of Honor, ce genre de choses que jouent les garçons qui n'ont pas d'autre chose à faire. Et ensuite, eh bien, il passe au cinéma, déjà aux séries, on le verra dans des séries aussi fameuses qu'Alias, Lost ou Fringe, moi j'aime bien Fringe, et puis aussi après on le verra au cinéma où il sera notamment le collaborateur de J.J. Abrams pour Mission Impossible 3, qui était plutôt bien, Star Trek et Super 8, hommage à Steven Spielberg, qui était bien aussi, mais ce jour, c'est au film d'animation qu'on va s'intéresser, et du coup, on va écouter un extrait de la bande originale de Zootopia, un film sorti en 2017 et dont le 2 vient de sortir et de cartonner absolument partout dans le monde. J'avoue que je n'ai pas vu le 2, mais pour qu'on, ça me paraît justifié en regard du 1 Zootopia qui renouvelle dans le genre du film d'animation à la fois la comédie policière et le body movie. Vous savez, ces films dans lesquels on met en appariement deux personnages plutôt, et deux acteurs ou actrices même souvent qui n'ont rien à voir, qui évidemment au début se détestent et puis à la fin finissent par s'entendre. Eh bien, ça marche aussi pour les films d'animation, en l'espèce pour une intrépide lapine nommée Judy Hopps et pour un renard escroc, ça c'est pas très sympa hein, de faire passer les renards pour des escrocs, c'est sympa hein, les renards, interprété par Nick Wilde, enfin plutôt le personnage s'appelle Nick Wilde, pardonnez-moi, et qui enquête sur la disparition d'une loutre hein, et vont évidemment percer des mystères absolument insondables. C'est très drôle, il y a plein de mammifères anthropomorphes, il y a des paresseux qui jouent le rôle de fonctionnaires, alors ça non plus, c'est pas très gentil, mais par contre, c'est irrésistiblement drôle. Allez, on écoute un extrait de la bande originale de Zootopia, ou Zootopia au Québec, dans 24 notes secondes, pour Michael Giacchino.

ce pourrait être John Lennon dans son ashram quelque part dans les années 70. Eh bien non, c'est Michael Giacchino avec tabla et sitar, s'il vous plaît, enfin synthétique sans doute, dans un extrait de la bande originale de Zootopie, le 135e long métrage d'animation des studios Disney. Disney, ils sont très rigoureux, les gars, donc je vous le dis, c'est le 135e Zootopie, une vraie réussite du film d'animation, un film très drôle, très varié, très enlevé, et avec une suite qui apparemment ne l'est pas moins ce jour. Donc Michael Giacchino est le film d'animation, et on va écouter un extrait d'un film qui lui est le 133e long métrage d'animation des studios Disney et le 15e long métrage de Pixar, puisque même si au départ on doutait un peu de la fusion de ces deux-là, eh bien Disney et Pixar, qui étaient pourtant si différents dans leur esprit et dans leur travail d'animation, ont fini par s'associer, argent aidant, j'imagine, et ma foi, eh bien, avec des réussites, puisqu'on va écouter un extrait de la bande originale d'un film, alors je vais essayer de suivre, qui en anglais s'appelle Inside Out, donc je dirais dehors, dedans, qui en québécois s'appelle Sans Dessus, Dessous, et qui en français s'appelle Vice Versa. Alors essayez de comprendre un peu, c'est l'histoire de Riley, une petite fille dans le Minnesota, et en fait on est dans sa tête, et dans sa tête il y a 5 émotions de base, qui sont apparemment celles de tout être humain, la joie, la tristesse, la peur, le dégoût et la colère, et qui évidemment se dispute pour accompagner la jeune Riley dans sa marche un peu forcée vers l'adolescence. C'est irrésistiblement drôle, là encore, et puisque évidemment chacun tire la pauvre Riley de son côté, la joie, ah, tout va bien, la tristesse, mais non, tout va mal, etc., etc. On s'amuse beaucoup, là encore, gros succès, et là encore, je pense que je l'avais déjà dit pour Zootopie, Oscar en 2017, Vice Versa, Inside Out, comme vous voulez, Oscar en 2016, hein, puisque là, on ne respecte pas l'ordre chronologique. La musique, Michael Giacchino, vous l'aurez compris. L'émission, 24 secondes.

Un extrait de la bande originale en français de Vice Versa, un film d'animation de Pete Docter et Ronnie Del Carmen. Alors pour ceux et celles qui ont vu le film, on croit entendre les petites bulles, billes, en fait des orbes dans lesquelles se collectent les souvenirs de Riley, la petite fille qui est l'héroïne de ce film avec ses sentiments. Là, on était entre la joie et la tristesse, on va dire. Évidemment, il y a eu Vice Versa 2 qui évidemment a connu un très très gros succès, mais qui, à mon sens, a un peu manqué son sujet, puisque son sujet dans la vie de Riley, c'était la puberté. Ma foi, il était peut-être difficile à envisager dans un film d'animation, et donc il y avait une histoire un peu bancale. À mon avis, ce n'est que le mien. On va rester avec Michael Giacchino, bien sûr. On va retourner un peu en arrière, hein, pas de souci chronologique ce jour, pour un film qui reproduit, là encore, la même mésaventure sur les titres, puisqu'en anglais, ça s'appelle The Incredibles. En québécois, ça s'appelle Les Incroyables. Pareil, la traduction à peu près exacte de The Incredibles, et en français, Allez savoir pourquoi, Les Indestructibles, sorti en 2018, qui là encore remporte l'Oscar du meilleur film d'animation. Non, pas en 2018, pardonnez-moi, c'est la suite qui est sortie en 2018, qui en 2005 remporte l'Oscar du meilleur film d'animation. Il faut dire qu'aux manettes, il y a Brad Bird, qu'on va retrouver tout à l'heure pour un de mes films préférés, et qui était le réalisateur du Géant de Fer, un film d'animation qui n'avait pas connu un grand succès, mais qui par contre avait été largement remarqué par les studios, en l'espèce par le studio Pixar, puisque c'était encore un film Pixar, le sixième, si vous voulez tout savoir. Une histoire de super-héros, alors très très frénétique, peu fatigante si on veut mon avis, et donc la suite là encore est sortie le 4 juillet 2018 et présente la particularité de commencer exactement là où le précédent film 14 ans plus tôt se terminait, et c'est à peu près la même histoire. Allez, on écoute un extrait de la bande originale de Michael Giacchino, Les Industrigo qui courent, incroyable, on ne sait pas trop, mais le tout dans 24 secondes.

une pincée de James Bond, une plus grosse pincée de John Barry et une grosse louche de Lalo Schifrin pour un extrait de la bande originale signée Michael Giacchino. Des Indestructibles, un film sorti en 2005, un film signé de Brad Bird, et j'aime beaucoup en fait, c'est toujours la fantaisie de Michael Giacchino qui d'ailleurs, et c'est assez étonnant, s'exerce aussi bien dans les films de science-fiction un peu sérieux comme Star Trek et autres, que évidemment encore plus dans ses films d'animation. Et l'homme est passé orfèvre dans un genre difficile parce que la composition musicale pour les films d'animation qui doit souvent être au cordeau par rapport aux effets qu'on voit à l'écran, eh bien c'est un exercice difficile, un art si particulier comme je le répète à chaque fois, au début de 24 notes secondes. Bienvenue si vous sortez de la douche. On va écouter maintenant un extrait d'un long métrage sorti en 2009 qui évidemment obtint l'Oscar du meilleur film d'animation, c'est presque habituel, mais je ne les ai pas choisis pour ça hein, malgré tout. Ça s'appelle Là-haut, il est à nouveau signé de Pete Docter et de Bob Peterson. C'est l'histoire d'un vieux monsieur qui vient de perdre sa femme, ce qui est bien triste, et qui décide de réaliser son dernier vœu. Et pour le faire, eh bien, il attache des ballons à sa maison. Et sa maison, elle s'envole vers l'Amérique du Sud. C'est pas beau. Sauf qu'il a amené avec lui un petit garçon grincheux. Alors là encore, un peu façon buddy movie. Enfin, le garçon n'est pas grincheux, pardonnez-moi. C'est le vieillard qu'il est par rapport à l'enfant au début, évidemment. À la fin, ils s'entendent. Là-haut, c'est délicieux. Et alors, ça présente la particularité que la version française est presque meilleure que la version américaine, puisque c'est Charles Aznavour lui-même qui interprète le rôle principal du vieux grincheux, et ma foi, il est excellent. Il y a un de mes gags préférés dans le film, parce qu'à un moment, il rencontre un chien et le vieillard dit « bonjour » et le chien dit « bonjour ». Voilà, c'est comme ça dans les films d'animation. Et évidemment, la musique, elle est signée de Michael Giacchino. Le film s'appelle en anglais « Hop », c'est tout dire. Et en français, « Là-haut ». En français, on ne pouvait pas faire plus court que « Là-haut ». Allez, on écoute un extrait de sa bande originale, « Là-haut », dans 24 notes secondes.

Ah bah oui, ça finit comme ça. Hein. Je vous l'avais dit souvent, hein, le montage, il est cut dans les films d'animation. Un extrait de la bande originale de Up, là-haut, un film de 2009 signé de Pete Docter et de Bob Peterson. Alors je vous ai dit qu'il avait eu l'Oscar du meilleur film d'animation, comme tous les films en fait que nous dont nous écoutons les partitions dans cette émission, mais phénomène beaucoup plus rare, surtout pour un film d'animation. Il a aussi obtenu l'Oscar de la meilleure musique de film pour ce cher Michael Giacchino. Et on va se quitter en beauté, en fanfare, tout ce que vous voulez, avec un extrait d'un petit chef-d'œuvre. Il est dans ma top 10 des films, et pourtant Dieu sait que j'en ai vu. Ça s'appelle en anglais Ratatouille, et en français ça s'appelle Ratatouille tout simplement, c'est quand même beaucoup plus simple en français. Ratatouille, donc un film de ce cher Brad Bird, sorti en salle en 2007 et qui raconte l'histoire d'un petit rat. Alors à chaque fois que les gens s'extasient, si vous voulez tout savoir, sur la petite peluche de Rémi que j'ai sur mon sac à dos, dit ah c'est Ratatouille, mais non ce n'est pas Ratatouille, le rat il s'appelle Rémi, je vous le rappelle. Il a un frère qui s'appelle Émile, en fait des frères et des sœurs, il en a 250, je ne sais plus combien. Sa maman est un peu dépassée, sa maman on ne la voit pas dans le film, c'est dire. Par contre, on voit son papa, une petite merveille, donc qui se passe à Paris, dans un restaurant qui est quand même largement inspiré de celui de Bocuse ou de quelques autres, et qui s'appelle Chez Gusto. Et il y a des scènes absolument éblouissantes, irrésistibles vraiment. Si vous ne devez voir là encore qu'un seul film d'animation cette année, ben revoyez Ratatouille, on ne s'en lasse pas. Je crois que je l'ai vu 10 fois. Bah ouais, je l'ai vu 10 fois. Et puis il y a Ego à la fin, Anton Ego qui goûte de la ratatouille. Ça lui rappelle des souvenirs d'enfance. J'en pleure presque. Allez, on va plutôt écouter de la musique. C'est bien mieux pour rendre hommage et à des personnes qui peuvent faire des films pareils et à ceux qui les accompagnent. En l'espèce, donc, ce cher Michael Giacchino. Ratatouille. Non, Ratatouille. 24 secondes.

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1: Objectif Lune. Un clair de lune amoureux. Clair de lune de Montpassant. Bienvenue à toutes et à tous dans votre chronique Objectif Lune, la chronique qui vous parle de la lune. Clair de lune est une nouvelle de Guy de Montpassant, publiée en 1882, qui explore avec finesse et émotion la puissance du sentiment amoureux sous l'influence du paysage nocturne et de la lumière lunaire. Dans ce récit, Montpassant met en scène deux prêtres, l'abbé Marignan, homme austère et rigide, et son neveu, également prêtre, mais d'un tempérament plus sensible. L'abbé, convaincu que l'amour n'a de place que dans la relation à Dieu, considère la passion amoureuse comme une faiblesse humaine, presque un péché. Un soir d'été, alors que la campagne est baignée par la clarté douce et envoûtante de la lune, l'abbé surprend son neveu en train de rejoindre une jeune femme. Bouleversé, il décide de le suivre et découvre la scène d'un rendez-vous amoureux, sous le clair de lune. Mais au lieu de condamner, il est saisi par la beauté du spectacle. La nature, le silence, la lumière argentée, tout semble conspirer pour magnifier l'amour humain. Ce moment de grâce bouleverse l'abbé Marignan. Lui qui prônait la rigueur et la discipline se laisse gagner par l'émotion. Il comprend soudain que l'amour, loin d'être un simple écart, est aussi une part de la création divine, magnifiée par la poésie du clair de lune. La lumière lunaire, symbole de rêve, de tendresse et de mystère, opère une véritable conversion intérieure. L'abbé découvre la douceur du pardon, la beauté de la passion et la force de l'émotion partagée. Par ce récit, Guy de Montpassant célèbre le pouvoir du clair de lune, capable de transformer les cœurs les plus fermés et d'ouvrir à la compréhension et à la compassion. Le clair de lune devient alors le théâtre privilégié des confidences, des élans du cœur et des réconciliations silencieuses. Il incarne la magie de la nuit, où les barrières sociales et morales s'effacent pour laisser place à l'authenticité des sentiments. Clair de lune, de Guy de Montpassant, est une ode à l'amour et à la nature, un récit où la lumière lunaire révèle la vérité des âmes et la beauté des émotions humaines. À travers la simplicité de son écriture et la subtilité de son observation, Guy de Montpassant vous invite à redécouvrir la puissance du rêve, du pardon et de l'amour sous la douce complicité du clair de lune.

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Heureusement que la nuit tombe progressivement, vous trouvez pas? Vous vous rendez compte si tout s'éteignait tout d'un coup? 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